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Bonjour à tous, c'est la Zik pour les Kids sur Studio Zef. Pour cette première émission de la saison, je vais vous faire écouter des contes, des contes qui sont pas les anciens contes style Perrault, etc. Et ils sont pas forcément très modernes non plus, ils datent de ma discothèque, donc il y a quelques années. On va commencer avec une histoire racontée par Gilles Vigneault, qui avait fait un disque sur les quatre saisons de Pico. Pico est un petit garçon qui vit au Québec, donc ça va se passer dans les bois, avec la nature. Il a rencontré un voisin qu'il appelle mon oncle parce que il s'est un petit peu intéressé à lui. Et donc les quatre saisons, ça veut dire qu'on va avoir les quatre saisons. Aujourd'hui, on n'en aura que deux. On va commencer avec l'automne et on terminera cette émission avec l'hiver. Donc pour commencer, dans les quatre saisons de Pico par Gilles Vigneault, un conte d'automne, le trésor. C'était un conte d'automne, le trésor, histoire inventée, racontée et mise un petit peu en musique par Gilles Vigneault. On passe maintenant à quelqu'un d'autre, c'est Claire, qui a fait des chansons pour adultes et aussi pour enfants, on en passe de temps en temps. Et là, c'était une histoire avec des chansons qui sont incluses dedans, là ça va être plus musical. Claire a inventé une histoire de Bulle et Mandibule, donc je vous laisse découvrir. Claire, Bulle et Mandibule.

Il était une fois une planète. Moins grosse que la Terre, hein. Juste un peu grosse comme la France, oui. C'était une bonne petite planète avec des montagnes et des plaines. Mais alors, elle était presque entièrement recouverte par de vie qui poussait dans tous les sens. Et cette planète avait pour nom Tohu Bohu. En français, ça veut dire désordre, bric-à-brac, cacophonie. Elle s'appelait Tohu Bohu. Pourquoi? Eh bien, parce que tout le monde, les bêtes et les gens, tout le monde allait et venait pour soi, parlait, chantait, criait pour soi, travaillait, roulait, construisait pour soi, sans jamais regarder ni devant, ni derrière, ni à droite, ni à gauche. Alors, ça faisait un épouvantable désordre, une cacophonie insensée, une musique horrible. Un matin, le soleil ouvrit un œil sur Tohu Bohu et vit qu'il n'était pas le premier levé. Sur le sentier désert, ondulait une chenille jaune et verte. Elle ondulait aussi vite qu'elle pouvait. Tout à coup, piticlam, pim, pouf, pit, tac, tac, tchiki, tchaké, poum, piticlam, pim, pouf, pit, tac, tac, tchiki, tchaké, poum, courant à toute vitesse sur ses grandes pattes. Une araignée la rattrape. Oh, onduli, ondula, madame la chenille. Comme vous ondulez de bon matin. C'est que je voudrais bien arriver avant l'affluence, voyez-vous. Ah oui? Et où allez-vous de si bon train? Je vis à la maison de Mandibule. Oui, car cette maison a une fenêtre, et sous cette fenêtre, il y a une vigne, voyez-vous. Et alors, cette vigne est pleine de feuilles. Alors, j'en choisirai une, juste à ma taille. Dedans, je ferai mon cocon, et ainsi, je pourrai devenir papillon. J'en doute. Voyez-vous, j'en doute, car j'y vais aussi. Et je serai rendu avant vous. Et dans toute la vigne, moi, je vais tisser ma toile. Et puis après, je pondrai mes œufs. Et ainsi, mes enfants auront une grande maison pour chasser les moucherons. Oh, mais il me suffit juste d'une feuille. N'y comptez pas, ma belle, n'y comptez pas. Vous n'aurez pas une seule feuille. Et voici pourquoi. Et la voilà qui se met à tourner autour de la chenille, très vite, très vite, très vite, en crachant du fil, du fil, du fil. Et elle la colle devant, elle la colle derrière, à droite, à gauche, elle saute par-dessus. Et bientôt, voilà la pauvre chenille tout emballée et collée au sol, dans un énorme écheveau de fil poisseux, si bien qu'elle ne peut plus faire un mouvement. Et l'araignée... Piticlam, bim, pouf, pit, tac, tac, tchiki, tchaké, poum, piticlam, bim, pouf, pit, tac, tac. L'araignée s'en va en ricanant vers la maison de Mandibule.

0: La chenille jaune et verte se démène tant qu'elle peut. Pas moyen de bouger d'un millimètre. Ouh, un bruit sur le sentier. Est-ce qu'on va lui porter secours? Arrive un perce-oreille. Il ne regarde rien, ni devant, ni derrière, ni à droite, ni à gauche. Et flaf! Il percute la chenille et le voilà pris dans les fils. Il a beau faire les pieds au mur, le perce-oreille, il est collé. Trois punaises qui se disputaient tout en marchant. Flaf, flaf, collé. Un couple de bousiers qui poussaient leurs boulettes de bouche devant eux. Ils ne voient rien. Flaf. Deux sauterelles. Oh! Elles ont beau tirer sur leurs grandes pattes. Collées aussi. Un hanneton maladroit. Poum, poum, ça y est. Toute une famille de puces qui sautillaient sur le sentier. Pimbelou, pimbelou, pimbelou, pimbelou. L'une après l'autre, elles se collent dans les fils. Et c'est maintenant un énorme embouteillage. Et tous les animaux tempêtent et se démènent sans pouvoir se dégager. Jusqu'à un grillon affairé qui trottinait sans rien voir. Crou, crou, crou, crou. Flaf.
1: Qu'est-ce que c'est? Si c'est une blague, elle est mauvaise. On m'attend à déjeuner chez le scarabée doré. Je ne veux pas être en retard. J'appelle la police du sentier.
0: Quelques instants plus tard, arrivent deux criquets dans leur bel uniforme bleu et rouge. La police du sentier.
2: Que se passe-t-il ici? Voulez-vous bien dégager la chaussée?
1: Oui, je voudrais bien. On m'attend à déjeuner chez le scarabée doré. Je ne veux pas être en retard. Mais voyez-vous, me voilà collée contre une famille de puces. Un hanneton et je ne sais quoi. Dans les fils d'une araignée que je ne connais même pas. Et qui veut toute la place dans la vigne de Mandibule. Vous avouerez?
2: Assez parlé. Maintenant, passons aux actes. Nous allons tirer par ici. Et toi, Grillon, tu tires par là.

Le soleil, qui voyait tout ça. Il ne veut pas rester sans rien faire. Alors il s'en va frapper très fort à la fenêtre de Mandibule. Et Mandibule se lève d'un bond et elle vient lui ouvrir. Oh, entre donc, soleil. Tu m'as l'air de bonne humeur. Tu vas faire mûrir mon raisin. Oh, quelle belle journée. Mandibule, savez-vous, c'était une petite fille très gourmande, bavarde, rieuse, généreuse. Et elle trouvait la vie très intéressante. Mais alors, depuis quelque temps, c'était devenu un peu compliqué parce qu'il était arrivé un petit frère à la maison. Et Mandibule ne savait plus très bien qui elle était. Elle voyait bien qu'elle pouvait plus être un bébé, puisqu'il y en avait un autre. Elle pouvait pas être sa maman non plus. Alors, elle avait décidé de partir, loin dans la campagne, à la recherche d'un prince ou d'un chevalier.

Je sens qu'il va se passer quelque chose de merveilleux aujourd'hui, je le sens. Vous savez, des fois, Mandibule devinait l'avenir. Des fois aussi, elle se trompait. Je sens qu'il va se passer quelque chose. Peut-être je vais rencontrer mon prince. Il doit être en route maintenant, sur son grand cerf-volant. Il me demandera de lui décider.

Et puis je lui donnerai de mon raisin magique. Et comme tous les matins, Mandibule se penche par la fenêtre pour voir où en est le raisin. Et qu'est-ce qu'elle voit dans la vigne? L'araignée qui tricotait fiévreusement comme ça. Oh, tricotez, tricota, madame l'araignée. Comme vous tricotez vite. C'est que je voudrais bien avoir terminé avant que les autres n'arrivent. Et puis après, je pondrai mes œufs. Et ainsi, mes enfants auront une grande maison pour chasser les moucherons. Je vois. Mais qui c'est les autres? Les autres? Sur le sentier? La chenille. Elle voulait s'installer ici. Je l'ai collée au sol. Et puis alors, tout un tas de bestioles sont venues s'agglutiner contre elle. C'est bien fait. Ça leur apprendra à regarder où ils vont. En allant vite, j'aurais peut-être terminé avant qu'ils ne viennent demander des comptes. Oh, mais c'est grave, ça. Il faut que j'y aille. Il y a certainement quelque chose à faire pour une fée comme moi. Oh, vous êtes une fée. Première nouvelle. Moi? Eh bien, bien sûr. Je suis la fée Mandibule, je suis piquée de la tarentule. Croyez-moi, c'est un fameux cadeau. Vous savez qu'est-ce que c'est, piquée de la tarentule? Eh bien, la tarentule, justement, c'est une grosse araignée très venimeuse, dont la morsure rend fou. Alors, comme ça, quand on dit que quelqu'un est piqué de la tarentule, ça veut dire qu'il est un peu zinzin. Et souvent, hein, il y a des enfants, on croit, qui sont un peu zinzins. Mais c'est pas ça en vrai. En vrai, c'est parce qu'ils ont des pouvoirs magiques, comme Mandibule. Je suis la fée Mandibule, je suis piquée de la tarentule, croyez-moi, c'est un fameux cadeau. Je connais mille formules pour guérir tout ce qui brûle, pince ou gratte ou pique le cœur ou la peau. Et vous savez comment font les sorciers, les vrais, pour guérir les maladies? Oh. Oui, bien sûr, ils ont toujours des potions faites avec des plantes, tout ça. Mais en vrai, ils guérissent surtout, surtout avec des mots, avec des formules magiques spéciales. Et je vais vous en montrer une. Poison, venin, colère ou chagrin. 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Si t'es dans la chair, saute en l'air. Assez parlé, j'y vais. Elle sort, et sur le pas de la porte, elle voit arriver, tout affolé, le vieux chat gris qui lui dit: n'y va pas, Mandibule, n'y va pas. On ne peut rien faire, c'est trop petit. Oh, il n'y a que les fourmis rousses qui puissent nous tirer d'embrouille. Tu sais bien, les fourmis rousses, elles sont si nombreuses. Il suffirait que chacune d'elles prenne un fil et le coupe avec ses pinces, comme ça, clac. Puis le tire avec ses pattes, comme ça. Elles auraient au fait de tout dénouer, elles sont si nombreuses. Bon, je vais les voir. Toi, essaie de convaincre l'araignée qu'elle laisse une petite place pour la chenille, sinon je ne vois pas où nous allons la loger. Et les voilà partis, chacun de son côté.

Il faut vous dire que les fourmis rousses étaient à cette époque-là dans une situation extrêmement difficile. Suivez-moi bien. Comme les villes n'arrêtaient pas de grossir, les jardins n'arrêtaient pas de diminuer. Et alors leur territoire de chasse devenait de plus en plus petit et il y avait de moins en moins de nourriture. Alors la reine des fourmis, elle continuait toujours à pondre, à pondre, à pondre, à pondre, c'était son métier. Et ça faisait tout un tas de petits bébés fourmis qu'il fallait nourrir. Et puis après, ça faisait tout un tas d'ouvrières qui n'avaient rien à faire et rien à manger. Alors elles continuaient toujours à tourner comme ça dans tous les sens pour ne pas perdre l'habitude. Mais elles étaient devenues très maigres et très méchantes. Aussi, quand le chat se présenta devant la fourmilière et leur demanda bien poliment leur aide, elles le reçurent mal. « Quoi ? Tu nous demandes notre aide pour une chenille et trois punaises, quand nous sommes des milliers à mourir de faim ? Tu vas voir, tu vas regretter d'être venu. » Et les voilà qui se glissent par centaines, par milliers, entre les poils du chat. Et elles le pèsent, elles le mordent. Le pauvre chat, brûlé de toutes parts, s'envole presque. Et il atterrit dans les bras d'un garçon qui passait par là.

C'était Bull, un grand garçon très doux et très rêveur, qui avait lui aussi des pouvoirs magiques. Mais alors, ses parents, comme tous les habitants de Tohubohu, ils ne regardaient jamais ni devant, ni derrière, ni à droite, ni à gauche. Alors, ils passaient tout leur temps à se bousculer, à se marcher sous les pieds et à se disputer. Alors, la maison, Bull n'y rentrait plus que pour dormir et pour prendre à manger dans le frigidaire. Et il passait tout son temps à courir la campagne et à construire des cerfs-volants de plus en plus grands, de plus en plus puissants. Et il rêvait de pouvoir un jour s'en aller, quitter Tohubohu et sa mauvaise humeur. Alors il dit au chat, « Allons, tu n'es pas raisonnable. Tu t'en vas voir les fourmis qui sont affamées et tu viens les mains vides. Ça ne peut pas marcher. Moi qui suis un peu sorcier, j'ai une meilleure idée. Ah bon? Tu es sorcier toi aussi? C'est une mode ou c'est une maladie? Je sais pas moi. »

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1: 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C'est quoi ton idée? Si t'as des pouvoirs, fais voir.
0: Alors, Bulle sort de son sac deux grandes tartines couvertes de confiture parfumée. Et il s'en va vers la fourmilière. Et Bulle fait trois fois le tour de la fourmilière en tenant ses tartines bien près du sol pour que les fourmis sentent l'odeur. Et bientôt, voilà les fourmis tout enivrées par le bon parfum sucré. Les voilà qui se mettent en marche. 10, puis 100, et des milliers. Oh, formidable! Des milliers de fourmis tout en colonne derrière les tartines, des milliers de fourmis qui marchent du même pas. Vous savez comment ça fait? Des milliers de fourmis qui marchent du même pas. Ça fait comme ça. Tic, tic et tac, tic et tic, tic et tac.

Pendant ce temps-là, Mandibule, où elle était Mandibule, elle était en train de parlementer avec l'araignée. Mais comme l'araignée continuait toujours à tricoter, en faisant mine de rien, et la sourde oreille en plus, Mandibule, qui n'avait pas de temps à perdre, s'en alla couper dans sa vigne deux grappes de raisin qui étaient juste à point. Et elle s'en va, elle aussi, vers la fourmilière. Et en chemin, la voilà qui se trouve nez à nez avec un grand garçon qui portait deux tartines et que suivait toute une colonne de fourmis. Et au-dessus de sa tête, tenez-vous bien, au-dessus de sa tête flottait un grand cerf-volant. Mandibule en resta muette et ça lui arrivait pas souvent. Bon, eh bien bonjour. Qui tu es, toi ? Demande le garçon. Moi ?

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Et comme le temps pressait, ils se remirent tous en marche, Bulle, Mandibule, le chat et les fourmis, en chantant comme ça.

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Et bientôt, tous les animaux sont libérés. Ils s'étirent, ils s'ébrouent, ils se frottent tout partout. Oh, merci les fourmis, merci. Alors on pose sur le talus les tartines et le raisin, et toute la tribu fourmis se régale.

Bien. Bien, dit le grillon en époustant son beau costume. Pour mon déjeuner chez le scarabée doré. C'est fichu maintenant, hein? C'est trop tard. Ça fait rien. Je me suis fait des amis ici, j'aimerais bien rester un peu. Est-ce qu'on ne pourrait pas faire une petite fête? L'endroit est agréable. Oh, bonne idée, ça, dit la mère puce. Moi aussi, je voudrais bien rester. Vous savez, mes enfants et moi, nous pourrions vous faire des numéros de saut périlleux. Pimbelou, pimbelou, pimbelou. Oui, c'est ça. Tout le monde arrive et propose un numéro ou une chanson. Le perce-oreille, les criques. Les criquets annoncent qu'ils ne sont plus en service et qu'ils peuvent donc assurer la musique avec les sauterelles. Les lucioles et les vers luisants, accourus au bruit, proposent d'assurer l'éclairage. Il y a juste la chenille qui est un peu triste. Elle dit comme ça, « Je veux bien vous faire la danse du ventre. Je fais ça très bien. Seulement après, il faudra que je trouve une autre feuille, sinon je ne pourrai jamais devenir papillon. » Alors Mandibule la met sur sa main et elle lui dit, « Ne t'inquiète pas. Tu sais maintenant, beaucoup de choses étonnantes peuvent arriver. Tu l'auras, ta chambre à toi. » À partir de ce moment-là, tout alla très vite. Ce jardin, savez-vous, c'était certainement le jardin du bonheur. Parce qu'on y trouva tout de suite de quoi faire un dîner somptueux. On y trouva même une petite tonnelle, bien à l'abri. Et dans la douce lumière des lucioles et des vers luisants, on commença à danser. Les criquets et les grillons jouaient une musique endiablée. Comme ça. Une délégation de fourmis était restée pour le quadrille. Tic tiqué, taqué, tiqué, tic tiqué, taqué, tiqué, tic tiqué, taqué, tiqué. Le hanneton maladroit bousculait tout le monde. Poum, poum, tac. Mais ça faisait rigoler les gens. Poum, poum, tac. Et les puces sautaient dans tous les sens comme des folles. Pimbelou, pimbelou, pimbelou. Et puis il y en avait deux qui étaient heureux. Ils se tenaient par la main, ils dansaient ensemble. Ils regardaient le ciel. Bulle et Mandibule. Ils étaient contents de s'être trouvés dans ce jardin qui était certainement le jardin du bonheur.

Au petit matin, tous les animaux échangèrent leurs adresses et s'en allèrent dormir un peu. Mais Bulle et Mandibule avaient un grand projet à mettre au point. Ils voyaient bien qu'ils allaient grandir, qu'ils allaient devenir égoïstes et grognons, comme tous les gens de Toy Boy. Pas de ça. Alors, ils construisirent un grand cerf-volant, très grand et très puissant. Et un bon matin, tout le monde embarqua sur le cerf-volant. Bulle, Mandibule, le chat, les fourmis, les criquets, le berce-oreille, qui encore, le grillon, l'araignée, ah oui, tout compte fait, elle préférait laisser ses enfants se débrouiller tout seuls avec leurs petits fils et sortir avec les copains. Alors elle est montée aussi. N'oublions pas les punaises, les sauterelles, les bousiers, la chenille, qui était devenue un magnifique papillon. Et puis, très important, les lucioles et les verluisants pour l'éclairage du convoi. Tout le monde embarqua sur le cerf-volant. Et quand le vent se leva, ils partirent pour un grand voyage dans l'espace. Bien décidés à découvrir la planète du bonheur. Et rien de moins.

planète du bonheur. Et toujours, il fallait repartir. À la fin, ils étaient complètement découragés. Ils recommençaient même à se disputer. Alors, Bull dit comme ça, « Maintenant, le voyage a assez duré. La prochaine planète que nous aborderons, ce sera la planète du bonheur. » Et c'est tout. Et ainsi fut fait. La planète suivante, figurez-vous, c'était la Terre. Et ils y abordèrent en 1948. Bon, la planète Terre n'était ni meilleure ni pire que les autres, il faut le dire. Seulement, ils l'avaient choisie. Alors, ils s'installèrent tout de suite dans un grand jardin avec une maison. Ils en firent le jardin du bonheur. Et ils eurent là-dedans tout un tas d'aventures intéressantes et amusantes que je vous raconterai une autre fois. Mais ce que je peux vous dire dès aujourd'hui, c'est qu'ils firent ensemble un enfant pour qu'il soit heureux avec eux. Et ils lui racontèrent toute l'histoire de Tohubohu et de la planète du bonheur pour qu'il puisse la raconter à son tour aux enfants qui ont des pouvoirs. Et cet enfant, savez-vous, c'est moi. Et c'est pour ça que je vous raconte l'histoire. Pour que vous puissiez construire vous aussi le jardin du bonheur. Puisque vous avez des pouvoirs. Comme Bulle. Comme Mandibule.

0: C'était Claire avec l'histoire Bulle et Mandibule.
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0: Avant de finir avec Gilles Vigneault et Picot, voici une histoire écrite, mise en musique par les élèves d'une classe. Ça s'appelle La fleur magique.
2: La fleur magique. Chapitre 1. Le sortilège. Il était une fois une gentille fée qui s'appelait Tonnerre. Elle vivait dans un arbre aménagé à proximité d'un immense champ de fleurs. Un jour, une sorcière très méchante décida de la punir. Car elle était jalouse de sa beauté, elle la transforma en fleur. Tonnerre voulait se libérer de l'enchantement, mais n'y arrivait pas. Elle essaya d'appeler au secours, mais elle ne pouvait pas parler. Alors, elle se résigna à vivre dans le champ parmi les autres fleurs. Quelque temps après, elle s'aperçut qu'elle avait toujours ses pouvoirs magiques et qu'il lui suffisait de penser très fort à ce qu'elle voulait réaliser pour y arriver.

Chapitre 2. La fleur moqueuse. Un jour, où elle s'ennuyait, Tonnerre transforma une magnifique fleur de ses voisines en humain. Celui-ci ne savait pas parler. Alors, elle lui fit parler le langage extraterrestre. Tout le monde prenait cet humain pour un fou, car personne ne comprenait ce qu'il disait. Pourtant, il était très intelligent. Tonnerre trouvait ça très amusant et n'arrêtait pas de rigoler. Un groupe de fleurs à pouvoir magique, habitant également le champ, voulut punir Tonnerre. Mais ils n'y arrivèrent pas, car leur pouvoir était bien trop faible. Alors, Tonnerre décida tout de même de se calmer et retransforma l'humain en fleur des prés. La fleur, mécontente d'avoir été ridicule, décida de ne plus lui adresser la parole pendant quelque temps.

Une nuit de Noël, à la fin de sa distribution, le Père Noël se rendit compte qu'il lui manquait un cadeau pour un petit garçon. Vite, il cueillit 3 fleurs dans le champ voisin et parmi elles tonnerre. Ensuite, il les déposa au pied du sapin dans un magnifique petit vase. Au matin, le garçon ne fut pas très content de trouver 3 fleurs à la place de la voiture radio guidée qu'il avait commandée. Même s'il trouvait l'une des fleurs, tonnerre, particulièrement belle. Au bout de quelques jours, les 2 autres fleurs commençaient à se faner, mais tonnerre restait toujours aussi radieuse. Et cela ravissait le petit garçon. Mais tonnerre était triste et regrettait son chant. Un beau jour, la maman renversa le vase, le tonnerre, en passant l'aspirateur. La pauvre fleur roula sous le buffet, puis l'aspirateur l'avala. En vidant le sac, la maman la trouva au milieu de la poussière. Quand l'enfant découvrit sa fleur dans la poubelle, il devint très triste. Il crut qu'elle était morte. Alors il l'emmena dans le champ d'à côté et la déposa parmi les fleurs. Mais tonnerre était toujours vivante et elle en profita pour se remettre dans la terre.

Chapitre 4. La liberté. Un jour, un prince qui cherchait des fleurs pour offrir à une fée qui l'avait sauvé passa par le champ. De loin, il vit un air qu'il trouva la plus ravissante de tout l'endroit. Alors, il se précipita l'accueillir et retourna dans son royaume. La fée s'aperçut bien que cette fleur était une fée ensorcelée. Elle décida de l'aider et de la retransformer. Mais c'était très difficile, car la méchante sorcière avait lancé un sortilège très puissant. Elle fut obligée d'en l'emmener chez sa mère, la royale. Celle-ci réussit à délivrer Tonnerre, et en profita pour transformer la sorcière en pierre. Tonnerre remercia vivement la royale et sa fille. Puis le prince, trouvant Tonnerre tout à fait ravissante dans son apparence de fée, demanda sa main. Elle l'accepta. Ils se marièrent dans le château du prince, où ils donnèrent une grande fête qui dura 24 heures et dont les principales invités furent la royale et sa fille.

0: c'était la fleur magique. Et pour finir, comme annoncé, les quatre saisons de Pico, cette fois-ci, l'hiver, le renard, une histoire qui se passe dans les bois, dans la forêt québécoise et dans la neige.
1: Un conte pour l'hiver. Le renard. Noël passé, il ne reste plus que l'hiver. Il faut le prendre comme un chemin vers le printemps, autrement, le mois de janvier s'allonge des fois jusqu'à Pâques. Après avoir vérifié au calendrier de l'année neuve, combien il lui restait de jours exactement avant les prochaines vacances, et décidé à prendre le meilleur du samedi qui lui restait, Pico mit ses bottes et son anorak, un foulard et des mitaines, et dépassé la porte, se chaussa de raquettes neuves et se dirigea vers le petit bois. Il connaissait bien le chemin depuis mars passé qu'il allait chez l'oncle Toby presque tous les jours. Au début, sa mère était inquiète. Un demi-mille à faire, presque, pour un enfant de 6 ans, quand même. Mais son père avait dit, « C'est bon, il saura marcher. » Puis ça donne le temps de penser. Pico pensait aussi. Faut dire. En passant près du gros caillou, il s'arrêta même pour penser. Ah, si j'étais à la chasse. Je construirais ma cabane ici, près de la source. Toujours près de l'eau courante. Et le soir, quand je rentre, un éclair roux venait de vivre dans les aunes. Et cela disparaissait dans l'abatis. Une piste, il y a sûrement... Il venait tout juste de la traverser. Il suivit la piste jusque dans le fouillis des racines sous l'abatis et se dit, c'est un renard. Je suis vraiment à la chasse. Et se dépêcha d'arriver chez mon oncle. Le poêle à bois se battait avec l'hiver, de l'eau bouillait. Je me fais un thé. Veux-tu un chocolat? Oui, mais... Oui ou non? Oui, mais mon oncle, c'est que le renard, d'abord, calme-toi. Dégraille-toi. Mets un morceau de bois dans mon poêle, puis compte-moi ça tranquillement. Entendu? J'ai vu un renard dans le bois, juste à côté du gros caillou. Il s'est sauvé sous l'abatis. L'oncle Toby resta bouche bée une bonne minute. Versé dans l'émotion, s'exciter comme il aimait dire, était contraire à sa philosophie. T'es sûr? Sûr, j'ai suivi sa trace après. Tu l'as effacée? Non, j'ai marché à côté. Venez voir. Ils prirent le thé et le chocolat. Un petit peu plus vite que d'habitude, Toby se l'admettait. Mais il se répétait tout haut pour s'excuser à lui-même. Il faut pas se laisser mettre en émoi pour un chien. Ernard, je l'ai vu. C'est bon, Ernard. La trace était toujours là. Fraîche, nette, reconnaissable. Évident. On ne pouvait pas s'y tromper. Ton renard, Pico, c'est un chien. Mais l'entêtement et l'assurance de Pico étaient si résistants, ou sa déception était si grande, que l'oncle Toby émit malgré lui un doute. Ça ressemble bien à une trace de petit chien. Qu'est-ce que tu veux que je te dise? Ça peut, mais... Quand je l'aurai pris, vous verrez bien que c'est un renard. Tiens. Je te savais pas, chasseur. C'est nouveau, ça. Oui, je vais chasser, moi. Puis quand j'aurai pris... Bon. Si c'est comme ça... On va retourner chez mon oncle, et mon oncle va te prêter un beau piège, et on va venir le temps, ensemble. D'accord ? D'accord. Ils repartirent vers la maison de l'oncle. Toby prit son piège le moins puissant, un numéro 5, un morceau de lard rance comme à peau, et ils tendirent juste à l'entrée de la bâtie. Pendant toute l'opération, Pico parlait, mais comme pour lui-même, ils vont voir ces chieux chasseurs. Je vais porter la queue sur mon chapeau. Ils vont voir. Sans fin, Toby, sans rire, attachait la chaîne du piège à une grosse racine, disposait des feuilles, ouvrait et tendait le piège, posait la paix, avec le geste sûr de celui qui a déjà fait la chasse. S'il repasse ici, on ne peut pas le manquer. Puis chacun rentra chez soi. Pico, chasseur comme jamais. L'oncle Toby, inquiet et pour cause. Si jamais on découvrait au village qu'il avait tendu ce piège, il faudrait long pour expliquer. Au souper, le papa de Pico demanda « Qu'est-ce que t'as fait de toi aujourd'hui, Pico ?»«
2: La chasse. »«
1: Tiens, t'es chasseur maintenant ?»«
2: Oui, on a tendu un piège. » »«
1: Oh !» On en resta là.
0: Pico finit par se coucher,
1: tard, et rêva qu'il se battait avec un renard qui avait une crinière de lion et la queue d'un tigre, et s'éveilla au moment où, avec des hurlements à faire frémir un Iroquois, la bête s'échappait le piège à la patte en laissant comme piste une traînée de sang. Ça hurlait dans le petit bois. Il s'habilla donc, sans faire de bruit, et partit vers la passe du Caillou. L'oncle Toby, qui avait de bonnes raisons d'avoir l'œil sur les événements, y était déjà. « Viens voir ton or, Pico, sans ironie blessante, mais sans complaisance non plus. »«
2: Mais non, c'est le chien de M. Carrière. »«
1: Penses-tu, jaune de même, on dirait bien un renard. »
2: Non. Il n'y a rien de drôle. C'est le chien de M. Carrière, je le reconnais. Il n'y avait plus à rire. Le pauvre Tilou hurlait à faire pleurer le gros Caillou. L'oncle Toby insista pourtant, en faisant taire le chien avec des caresses.
1: T'es sûr que tu veux pas le tuer puis porter sa queue à ton chapeau? Il a une belle fourrure. C'est comme du renard.
2: Sûr. Qu'est-ce qu'on fait?
1: Pico était furieux maintenant. Il pleurait à demi. Qu'est-ce qu'on fait, Pico?
2: Mais il faut déprendre Tilou, puis soigner sa patte, puis tout de suite.
1: Ce à quoi l'oncle Toby, d'ailleurs, voyait déjà. Ils emmenèrent le chien chez lui. Après l'avoir soigné, nourri de viande, de lait, dorloté comme il n'avait jamais été, peut-être. Le pauvre Tilou posait encore un œil inquiet sur la bizarrerie des humains. Il emboîtait par politesse.
2: Bon, on va se coucher, hein, Pico?
1: Oui.
2: Es-tu toujours chasseur?
1: Mais l'oncle Toby regretta cette dernière taquinerie. Sans le regarder, Pico répondit, la tête basse, « Non, la chasse, c'est fini. » Le lendemain, sans en savoir le premier mot, le papa de Pico lui demanda avant son départ pour l'école,
2: « Puis la chasse, Pico! Toujours ça va? »
1: « Non. Je serai pas chasseur. »
2: Tiens, explique-moi ça.
1: Tu demanderas à mon oncle Toby. Et il s'en fut à l'école. Pico fut une semaine avant de retourner chez l'oncle. Il ne fut plus jamais question de renard entre eux.
0: C'était L'hiver des quatre saisons de Picot par Gilles Vigneault. Au revoir à tous.

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1: Bonjour à toutes et à tous et bienvenue dans votre rendez-vous matinal. Il est 7h en temps universel et 9h dans nos studios. C'est parti pour une demi-heure d'actualité. C'est en compagnie de Nafissa Amadou. Bonjour Nafissa.
2: Bonjour Kossi Vitiassou. Bonjour à toutes et à tous. Au sommaire de cette édition, au Mali, l'armée a repris le contrôle de Kidal après plusieurs mois aux mains des rebelles. Un nouveau tournant dans la bataille pour le contrôle du nord du pays.
1: À Dakar, au Sénégal, les forces plus compliquent les travaux des infrastructures qui doivent accueillir les Jeux Olympiques de la jeunesse. Reportage sur un chantier qui fait face aux inondations.
2: En Côte d'Ivoire, l'orpaillage clandestin fait peser une lourde menace sur l'environnement. Dans le sud-est du pays, mercure et cyanure contaminent les terres et les cours d'eau.
1: Et puis notre invitée de la semaine est la réalisatrice et sociologue tchadienne Achée Amat Mustapha. Elle revient dans cette édition sur le cyberharcèlement dont sont victimes de nombreuses femmes. Objet de son dernier film. Également au menu, l'actualité sportive. Voilà les titres de cette édition. Tout d'abord, on fait le tour d'horizon de l'actualité internationale. Et c'est avec vous, Nafissa Amadou.
2: Israël commémore ce mercredi les 3 ans de l'attaque du 7 octobre 2023 menée par le Hamas à 3h29 en temps universel, donc heure précise du lancement de l'attaque. Une minute de silence a été observée sur plusieurs sites du sud du pays, notamment le lieu du festival Nova où plus de 300 personnes avaient été tuées. Des familles de victimes se sont recueillies devant leurs portraits. Le ministre français des Affaires étrangères Jean-Noël Barrot est également en Israël pour participer aux commémorations et rencontrer des familles de victimes, notamment françaises. Pendant ce temps, les violences se poursuivent dans la bande de Gaza. 2 personnes ont été tuées ce mercredi dans une frappe israélienne à Gazaville, selon l'hôpital Al-Shifa. Des explosions étaient également audibles depuis le site du festival Nova, au moment même où les proches des victimes étaient réunis pour leur rendre hommage.
1: Une attaque de missiles a ciblé Kiev.
2: 2 personnes ont péri dans cette attaque de missiles tôt ce mercredi sur Kiev, alors que Moscou intensifie ses frappes sur la capitale ukrainienne. Dans une allocution hier soir, le président Volodymyr Zelensky a mis en garde le risque d'une attaque massive russe sur la capitale visée quasiment quotidiennement. Les autorités ukrainiennes accusent la Russie de chercher à détruire systématiquement les infrastructures du pays face à son incapacité à progresser sur le front près de 5 ans après le déclenchement de la guerre par le Kremlin. Washington et l'OMS réclament des explications à la Russie après la mort d'une laborantine de 28 ans dans un institut spécialisé dans l'étude de la peste en Sibérie. Moscou assure que la jeune femme est morte d'une pneumonie et qu'aucun agent lié à son travail n'a été détecté. L'OMS estime pour l'instant le risque sanitaire très faible pour l'Europe. En Haïti, les élections attendront encore. Les autorités électorales ont reporté le scrutin présidentiel et législatif prévu à partir du 13 décembre sans annoncer de nouvelle date, en cause notamment l'insécurité liée aux gangs qui contrôlent plusieurs zones du pays et compliquent l'inscription des électeurs. Haïti n'a plus organisé d'élections depuis 2016 et son dernier président, assassiné en 2021, n'a pas été remplacé.
1: Au Kosovo, la crise politique semble toucher à sa fin.
2: Oui, le Parlement du Kosovo est parvenu aux premières heures de ce mercredi à élire une présidente pour le pays, évitant de justesse de 4e législative en moins de 2 ans. Le gouvernement d'Albin Kurti a trouvé un accord avec l'opposition pour obtenir une majorité des 2/3 et ainsi élire Justina Chirokapula. Il faut quand même préciser que le rôle de président au Kosovo est largement honorifique. Et pour terminer, Kosivi, à Singapour, l'État se lance dans les rencontres amoureuses. Et oui, les autorités ont créé First Date, premier rendez-vous, une plateforme réservée aux fonctionnaires âgés de 21 à 35 ans. Objectif, eh bien, favoriser les rencontres sérieuses alors que le pays fait face à une baisse des mariages et au vieillissement rapide de sa population. Grâce à un algorithme, le service met en relation les célibataires selon leurs centres d'intérêt, leurs habitudes ou encore leurs valeurs. En cas de compatibilité, ils ont 3 jours pour accepter un rendez-vous. Une initiative qui fait réagir, oui, sur les réseaux sociaux, mais qui répond à un véritable défi démographique. Plus de 20% des habitants de Singapour ont désormais 65 ans ou plus.
1: Ah oui, donc le rendez-vous est pris à Singapour et j'espère que cette nouvelle va intéresser beaucoup de personnes, certaines personnes que je connais et qui sont en ligne avec nous en ce moment.
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1: L'armée malienne a annoncé avoir repris la ville de Kidal quelques 5 mois après en avoir été chassée par les rebelles du Front de Libération de l'Azawad. La ville située dans le nord du pays est au centre d'une bataille pour son contrôle.
2: Arrachée aux rebelles en 2023, Kidal est retombée fin avril sous le contrôle des rebelles qui affirment aujourd'hui l'avoir quittée, je cite, dans un repli stratégique et maîtrisé. Ce rebondissement suggère des analyses que nous présentons. Abdoulaye Sadio Diallo.
3: Des alertes ont circulé ces derniers jours faisant état de l'envoi de troupes maliennes à un effice situé à une centaine de kilomètres de Kidal. L'armée malienne a tout fait pour gérer le contrôle de cette ville après la perte de Kidal fin avril. Une décision qu'expliquait en avril dernier Oumar Diarra, le chef de l'armée malienne.
4: Avec un repositionnement une fois sur la localité de Anéfis, en gardant pratiquement toutes nos positions, donc nous restons dans la région de Kidal.
3: C'est donc d'Anéfis qu'est partie la colonne militaire composée de troupes maliennes appuyées par les mercenaires russes d'Africa Corps. La reprise de Kidal se serait déroulée sans combat. De quoi redonner l'avantage au pouvoir malien, estime Beverly Ochiang, analyste sécuritaire et spécialiste du Sahel.
5: La reprise de Kidal place le gouvernement militaire dans une position favorable puisqu'il réaffirme ainsi son contrôle territorial, même si ce n'est que de manière symbolique.
3: Le retour de la ville de Kidal dans le giron du pouvoir militaire intervient dans un contexte de réchauffement des relations entre le Mali et l'Algérie. Ces relations se sont tendues après la rupture de l'accord entre le pouvoir malien et les rebelles Touareg conclu sous la médiation algérienne. Bamako a même accusé son voisin du nord de soutenir ses opposants, mais un dégel se fait observer, Alger annonçant même être favorable à une coopération militaire avec le Mali et le Niger. L'experte du Sahel, Beverly Ochieng, n'exclut pas une reprise de la médiation entre Bamako et les rebelles qui affirment avoir opéré en repli stratégique et maîtrisé de Kidal.
5: La retraite de rebelles du FLE n'est pas nécessairement un signe de défaite. Une médiation reste probable comme tenue de rôle nouvel de l'Algérie et du récent rapprochement. De plus, avec Kidal sous son contrôle, l'armée malienne se trouve en position de force pour mener des négociations avec les rebelles de FLE.
3: Mais Beverly Ochieng se veut prudente. Les rebelles pourraient créer la surprise en relançant les hostilités avec le soutien du groupe djihadiste JIM, proche d'Al-Qaïda et dirigé par le Malien Iyad Ajegali.
1: Les rebelles parlent, eux, d'un retrait tactique alors que, de leur côté, les forces maliennes affirment dans un communiqué avoir engagé pour la première fois des opérations aéroterrestres d'envergure dans la région de Kidal avec leurs partenaires russes en vue de neutraliser les groupes armés terroristes et restaurer, je cite, durablement la sécurité des populations.
2: En bref, près de 2000 Nigérians ont été rapatriés d'Afrique du Sud vers leur pays en 4 mois sur fond de recrudescence des violences xénophobes selon en tout cas le ministère nigérian des Affaires étrangères. Entre le 10 juin et le 2 octobre, 14 vols ont été affrétés pour permettre à 1926 ressortissants nigérians de rentrer au pays. Le Nigeria et le Ghana ont vivement critiqué la gestion de ces violences par les autorités sud-africaines accusées de cibler des étrangers.
1: Au Niger, le journaliste Moussa Kaka est bien détenu par les autorités. C'est ce qu'a confirmé Reporters sans frontières. L'organisation dit avoir pu s'entretenir avec le ministre nigérien de la Justice et des Droits Humains, Aliou Daouda. Le journaliste avait disparu depuis le 30 août dernier à Niamey, après avoir quitté les locaux de sa télévision, de sa radio-télévision Sarawunia. C'est la première fois que les autorités nigériennes s'expriment publiquement sur son sort.
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1: En Côte d'Ivoire, c'est une catastrophe écologique qui inquiète dans le sud-est du pays. La pollution au mercure et au cyanure causée par le galamsey, c'est-à-dire l'orpaillage clandestin, menace les terres et les cours d'eau.
2: À Ayamé et à Grand Bassam, les habitants dénoncent une dégradation de leur environnement qui fragilise aussi leurs moyens de subsistance. Julien Adaye, notre correspondant à Abidjan, s'est rendu sur place suivant son reportage.
7: La Bia, vue du pont entre Abouasso et Ayamé. Le fleuve s'étend à perte de vue, mais une chose frappe immédiatement. Sa couleur ocre, comme une eau chargée de terre latéritique. Une teinte inhabituelle pour les riverains. Ici, les pirogues des pêcheurs restent à quai. Jacques Assoukrou en témoigne.
8: Nos enfants vont plus dans l'eau. Quand ils extraient leur or, la boue là, déversée d'âme.
7: Changement de décor. Escale à Grand Bassam, où la Komoué et la lagune rejoignent chaque jour la mer. Mais ici aussi, les eaux ont pris la même teinte trouble que celle de la Bia. En cause, la pollution liée à leur paillage clandestin. Malgré cette dégradation, les pêcheurs continuent de jeter leurs filets dans l'espoir de ramener quelques. Mais après 8 heures sur l'eau, le bilan est une nouvelle fois décevant. Isaac Kobi est pêcheur. Comme beaucoup d'autres, il rentre redouille.
9: Pêche de lagune, c'est pas bon. À cause des gens qui enlèvent le or, là. On est parti à 4 heures du matin. Moi, puis mon grand frère, on a pêché jusqu'à. Je viens d'arriver, 4 poissons seulement, on a eu.
7: Depuis le début des années 2000, l'orpaillage clandestin grignote les terres et défigure les paysages de cette région. Cours d'eau pollués, sols agricoles dégradés, les dégâts environnementaux sont considérables. Mais la menace ne s'arrête pas là. Le médecin Narcisse Tano, directeur de l'hôpital général d'Ayamé, alerte sur les risques pour la santé. Derrière la quête de quelques grammes d'or, c'est donc la santé de toute une population qui est menacée. Le docteur Narcisse Tano.
10: Ces produits qui sont utilisés sont des produits qui sont cancérigènes. Et donc, logiquement, on peut les retrouver dans nos eaux et dans nos assiettes via les aliments que nous consommons. Cela pourrait impacter négativement notre santé. Donc, il faut éviter la consommation des produits qui viennent de ces eaux.
7: Avec la rentrée scolaire, la période est devenue difficile pour ces pêcheurs qui sont désormais sans revenus. Isaac Kobi.
9: Ma fille, elle a passé l'examen, elle a eu son BPC, mais elle n'a pas eu orientation. Donc, comme ça ne marche pas la pêche, ma fille est assise à la maison.
7: Les populations rurales voient leur quotidien bouleversé. Face à cette situation, la question est désormais celle de la préservation de leurs terres et de leurs ressources. Julien Daillé, de retour d'Ayamé pour la Deutsche Welle.
1: Merci Julien Adaye. Restons en Côte d'Ivoire, cette fois sur le plan politique. Plusieurs partis d'opposition ont adopté des propositions communes pour renforcer ou bien pour réformer l'institution chargée d'organiser les élections après la dissolution de la commission électorale indépendante en mai dernier. Le document a été remis lundi dernier au ministre de l'Intérieur après plusieurs semaines de concertation.
2: Mais la signature des deux principales formations d'opposition n'y figure pas officiellement. Si le PPACI de Laurent Gbagbo a participé aux négociations, il n'a pas signé le texte pour des raisons de procédure interne, tandis que le PDCIRD a transmis ses propres propositions séparément la semaine dernière.
1: À Dakar, au Sénégal, les récentes précipitations qui ont fait au moins 5 morts ont touché aussi des installations sportives qui doivent accueillir les Jeux Olympiques de la jeunesse.
2: Devant le stade Mbama Diop, les bulldozers et les ouvriers poursuivent leur travail, mais les rues en chantier sont inondées. Seikou Seydi s'est rendu sur place. On écoute son reportage.
11: La rue qui longe le mur du stade est sous les eaux. Cette voie doit être refaite avant le début des Jeux, tout comme la rue 11 de la Médina, où les travailleurs s'activent pour livrer les travaux avant les délais. Chermbo est assis en face de la route. Il observe l'activité des ouvriers. Mais pour lui, les eaux qui stagnent autour du stade ne sont pas une source d'inquiétude. Nous sommes habitués aux eaux de pluie et aux inondations. Nous sommes en fin d'hivernage et il ne pleut pas en cette période. Avant les Jeux, il n'y aura plus de pluie. La saison des pluies ne dure que 3 mois chez nous. Mais après les Jeux, il faudra régler le problème d'assainissement. Comme vous pouvez le constater, les ouvriers sont au taquet pour terminer les travaux de voirie. Mais Serigne Modou, un autre habitant du quartier, espère que les pluies ne vont pas perturber la tenue des épreuves dans le stade Ibama Diop. La quantité de pluie que nous avons enregistrée ces derniers jours est inquiétante. J'appelle les
12: autorités accélérer les travaux pour que si de telles pluies s'abattent de nouveau à Dakar, elles ne créent pas des dégâts sur le trafic. Cher Diop, lui aussi s'inquiète. À 25 jours des premiers Jeux Olympiques de la jeunesse en Afrique, il estime que l'avancée des chantiers est insuffisante.
13: La météo annonce également d'autres pluies d'ici, peut-être d'ici quelques jours. Je pense qu'il y a des inquiétudes à se faire, hein, parce que les infrastructures devaient être achevées depuis longtemps. Et on a accusé déjà un retard sur les travaux. Et actuellement, avec les pluies, il y a Dakar qui est sous les eaux. En réalité, même en termes d'assainissement et d'accueil des athlètes et tout ça, je pense qu'on est en retard par rapport à la situation.
12: Dakar patauge dans les eaux. Les voiries autour du stade Ibama Diop, qui va accueillir une grande majorité des épreuves des JOJ, sont encore en chantier. Les ouvriers accélèrent les travaux pour respecter les délais, mais ils sont confrontés à un problème majeur, les pluies qui s'abattent ces derniers jours sur la capitale sénégalaise. Saïkou Seydi à Dakar pour la Deutsche Welle.
1: On le disait tantôt, au moins 5 personnes sont mortes à Dakar à la suite des fortes pluies qui se sont abattues sur la capitale dimanche dernier. Plus de 140 mm de pluie sont tombés en 24 heures dans certains quartiers, provoquant d'importantes inondations et l'effondrement de plusieurs murs.
2: Et la rentrée scolaire initialement prévue aujourd'hui au Sénégal est reportée au 12 octobre en raison des fortes pluies et des inondations. Cette décision exceptionnelle à l'échelle nationale vise à protéger les élèves et à permettre la remise en état, le nettoyage et la désinfection des établissements selon les autorités.
1: Au Sénégal toujours, pour la première fois, l'ensemble des créanciers du pays se sont réunis hier en visioconférence. Objectif de cette rencontre, connaître la stratégie et le calendrier prévu par Dakar pour parvenir à un réaménagement de sa dette. Une dette qui dépasse désormais 130% du PIB. À l'issue de cette première réunion, un nouveau rendez-vous a été fixé en novembre prochain, cette fois pour entrer dans le vif des négociations.
2: Toujours sur le plan économique, en Afrique subsaharienne, l'inflation devrait atteindre 5,5% en 2026 contre 3,7% en 2027 contre 3,7% cette année. Selon la Banque mondiale, cette hausse de prix de 2 points s'explique notamment par la flambée des prix de l'énergie liée au conflit au Moyen-Orient. La hausse des cours des matières premières s'est déjà répercuté sur les prix à la consommation dans plus de la moitié des pays de la région.
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1: Le Kenya est confronté pour la première fois au virus Ebola. Un Kenyan de 40 ans, installé depuis plusieurs années en République démocratique du Congo, est décédé lundi dernier dans un hôpital de Nairobi. Malade depuis plusieurs semaines, il avait rejoint le Kenya en passant par l'Ouganda avant de prendre un vol entre Kampala et Nairobi.
2: Les autorités ont identifié 55 personnes ayant été en contact avec lui qui doivent être suivies et placées à l'isolement. Le gouvernement appelle la population à ne pas céder à la panique, mais ce premier cas soulève des interrogations sur l'efficacité des contrôles sanitaires et la préparation du pays face au virus. Écoutons quelques résidents de Nairobi, la capitale.
14: Bien sûr, j'ai appris aujourd'hui qu'un premier cas d'Ebola avait été détecté ici au Kenya. Cela ne m'a pas vraiment surpris parce que nous en parlions déjà de cette éventualité il y a environ 2 mois. Mais je dois tout de même dire ma déception car le gouvernement semble avoir été pris au dépourvu. À mon avis, il n'était pas préparé, notamment au niveau de l'aéroport international Jomo Kenyatta, par lequel est passée la personne atteinte d'Ebola. C'est inquiétant parce que les autorités doivent maintenant retrouver et identifier les personnes qui se trouvaient à bord de l'avion avec elle. C'est vraiment décevant. C'est
15: très décevant.
16: J'étais un peu perdue, je ne vais pas mentir. Je me suis demandé, et si la personne assise à côté de moi avait Ebola, qu'est-ce que je ferais? Parce que je ne sais vraiment pas comment réagir, à moins de faire moi-même des recherches. J'ai l'impression qu'il n'y a pas assez d'informations disponibles sur Ebola. Le gouvernement devrait faire davantage pour informer, sensibiliser et mieux faire connaître la maladie à la population.
17: Je me demande si le gouvernement va reprendre les mêmes mesures que pendant la pandémie de COVID-19 en limitant les déplacement d'un endroit à un autre. Si c'est le cas, cela affectera beaucoup de personnes. Il y aura des conséquences économiques pour le pays, mais aussi à l'international.
1: En RDC, Médecins sans frontières alerte sur une flambée inquiétante d'Ebola dans le Nord Kivu, où sont recensés près de 40% des nouveaux cas du pays. La province représente 24% des nouveaux cas fin août dernier, un chiffre qui a fortement augmenté depuis le début de l'épidémie en septembre.
2: En Afrique centrale, le trafic de médicaments constitue une menace majeure pour la santé publique, selon un rapport des Nations Unies et de la CEMAC. Les difficultés d'accès aux soins et aux médicaments sûrs et abordables alimentent un marché illicite de produits falsifiés de qualité inférieure ou détournés des circuits officiels.
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1: Il débutait hier son dernier match avec l'Argentine. Lui, c'est Lionel Messi. Il a fait ses adieux devant quelques 80 000 spectateurs au Monumental de Buenos Aires lors d'un match amical face au Bénin, au Guépard et non aux écureuils, au Guépard du Bénin, que l'Argentine a battu 3-0. À 39 ans, c'est une page du football international qui vient de se refermer pour lui. Georges Ibrahim Tonkara, bonjour d'abord.
15: Bonjour Kosivi, bonjour Nafissa et bonjour à tous, hein, que ce soit les guépards ou les écureuils.
2: Ils ont voilà, été battus.
15: Le Bénin a été battu, ça c'est sûr. Alors vous l'avez dit, hein, Florent, c'est une page qui s'est refermée hier avec 208 sélections et désormais 126 buts avec l'équipe d'Argentine. Lionel Messi disputait dans la nuit de ce mardi 6 octobre à 39 ans son dernier match avec l'Albi Céleste. Comme un symbole, il a une nouvelle fois fait la différence lors de ce match amical face au Bénin, délivrant deux passes décisive avant d'inscrire sur penalty à la 70e minute le 126e et ultime but de sa carrière internationale. Une ultime performance à l'image d'une carrière exceptionnelle. Et en conférence de presse d'après match, son entraîneur Lionel Scaloni n'a pu retenir ses larmes.
14: Ses larmes, c'est parce qu'il s'en va, ou plutôt parce qu'un footballeur irremplaçable ne jouera plus jamais. Il est certain qu'il n'y en aura jamais d'autre comme lui. Eh bien, c'est une journée très émouvante et en même temps triste, car il ne portera plus ce maillot. Eh bien, pour moi, c'était un rêve de l'avoir entraîné dans la réalité. Je le lui ai dit aujourd'hui, devant tout le monde, avec le peu d'énergie qu'il me restait pour le dire.
15: Les supporters argentins ont eux aussi tenu à rendre hommage à leur idole. C'est une immense joie d'avoir été là, d'avoir vécu une époque légendaire à ses côtés. En tant qu'Argentin, il nous a redonné une identité, une fierté que l'on n'avait plus connue depuis longtemps. Je lui souhaite d'être infiniment heureux.
16: Messi est une idole, c'est le plus grand et je pense qu'il a réussi quelque chose d'assez rare ici en Argentine, unir tous les Argentins. Peu importe qui vous croisez dans la rue, nous sommes unis par l'amour et la fierté que nous porte Messi, par la façon dont il représente l'Argentine à l'étranger et par tout ce qu'il a accompli.
2: Alors, un mot de son palmarès, Georges Ibrahim Tonkara.
15: Avec l'Argentine, Lionel Messi, c'est une Coupe du Monde remportée en 2022 au Qatar face à la France. Lionel Messi a aussi gagné le Mondial des moins de 20 ans en 2005, un titre olympique en 2008, deux Copa América en 2021 et 2024. Pour la suite de sa carrière, s'il a raccroché ses crampons avec l'Argentine, il n'a pas encore fini avec le football. Il est encore sous contrat avec son club, l'Inter Miami.
1: Merci Georges Ibrahim Tonkara. On vous retrouve demain pour une nouvelle page sportive.
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1: Le cyberharcèlement est le thème au cœur d'un film réalisé par notre invitée de la semaine, la réalisatrice et sociologue tchadienne Haché Amat Mustapha. Le film s'intitule Harcèlement 2.0, la résilience des femmes africaines.
2: Pour expliquer comment cela se met en place, quelles sont les conséquences du cyberharcèlement et comment mieux lutter contre l'impunité, Haché Amat Mustapha s'est entretenue avec différentes victimes. Elle nous parle au micro de Sandrine Blanchard.
18: Haché Ahmad Mustapha, bonjour.
19: Bonjour.
18: Nous voulions donc parler avec vous du sujet au cœur de votre film Harcèlement 2.0, la résilience des femmes africaines. Il y est question, comme son nom l'indique, de cyberharcèlement avec de nombreux témoignages. Vous-même, vous êtes sociologue de métier et vous avez été victime de cyberharcèlement. Est-ce que vous avez hésité à vous emparer de ce sujet, à en parler vous-même en tant que victime ?
19: Alors moi, est-ce que j'ai hésité ? Je dirais oui et non. Oui, parce que j'ai hésité un moment sur comment je devais apparaître pour que mon message passe sans pour autant qu'on s'attarde encore sur mon style vestimentaire ou ma coiffure, alors qu'il fallait passer un message sur un sujet quand même assez important. Et de l'autre côté, non, parce que je me disais qu'il fallait quand même que ça cesse, parce que depuis plus de 3 ans, je voyais comment les choses se passaient sur les réseaux sociaux. J'étais victime, mais la goutte de trop, c'était la calomnie envers ma personne.
18: Comment est-ce que vous vous êtes rendu compte finalement que ça dépassait votre cas personnel et que c'était un phénomène très répandu, le cyberharcèlement ?
19: Ça fait pratiquement depuis 2021 que je vois, moi, je me fais attaquer. Je vois que d'autres femmes aussi se font attaquer. Mais la particularité, c'est que je remarquais que chacune de nous autour de moi, les amis virtuels, les vrais amis de la vie réelle, sur les réseaux sociaux, on est attaqué, mais sous différentes formes, justement. Ça peut être politique, religieux, c'est multiforme.
18: Donc souvent, il suffit d'une prise de parole, d'une femme qui s'implique dans la vie publique, qui donne un avis politique, par exemple, et elle est attaquée de façon personnelle sur un tout autre domaine que le domaine dans lequel elle a pris la parole.
19: Pour mon cas, c'était un poste avec le drapeau français en disant la haine gratuite n'était pas permise. Petit à petit, dans le temps, des hommes faisaient pratiquement les mêmes publications que moi en disant que la France est un pays ami. Ils n'avaient pas eu autant de virulence. Par contre, moi, j'étais la femme qui n'avait pas sa place. Donc, j'ai eu des menaces de mort. On avait dit qu'on allait me tirer 2 balles dans la tête. Enfin, voilà, j'ai même affiché ces personnes-là pour que les gens puissent voir, parce qu'on prend ce genre de menaces au sérieux. C'était des menaces de mort, des menaces de viol, des messages inbox. Et à d'autres femmes, c'est sur des prises de position. Mais très souvent, dès que vous dérangez sur votre style vestimentaire, votre coiffure, dès que vous êtes un peu occidentalisé, on vous attaque, en fait, en fonction des pays. C'est jamais quelqu'un d'un autre pays qui viendra vous attaquer. C'est toujours vos compatriotes qui s'en prennent à vous. Contrairement au volet politique, par contre. Là, vous pouvez vous retrouver, comme le cas du docteur Mayra, qui est du Niger, qui témoigne. Là, c'est multiforme. Elle a plein de pays qui s'en prennent à elle. Voilà.
18: Comment expliquez-vous que le cyberharcèlement touche principalement des femmes ?
19: Ça touche les femmes, les chiffres le démontrent, parce que tout simplement, on est dans des sociétés patriarcales. Et c'est ancré, en fait, dans l'imaginaire collectif de nos hommes, de nos grands frères, de nos papas, c'est que la femme a, depuis la nuit de temps, eu une place. Et cette place, c'est la place qui est liée à la sutra, à la pudeur, à la soumission, à tout ce qui est protégé, caché pour eux. Donc, c'est-à-dire que dès l'instant, et aujourd'hui, ce que vous êtes en train de voir sur les réseaux sociaux, c'est exactement ce que les femmes vivent en dehors des réseaux sociaux. C'est-à-dire ta place est dans ton foyer, ta place est dans ta cuisine, mais pas dans l'espace public où tu peux donner ta parole. Les choses sont en train de changer dans la vie réelle, mais dans la vie virtuelle, vu qu'il n'y a pas beaucoup de lois, des réglementations, les gens se donnent à plein joie, comment dire, pour vous attaquer. Parce que là, vous dérangez, vous avez une très grande audience, et pour vous museler, il faut vous attaquer, mais surtout, il faut vous attaquer sur votre physique, votre sexualité, votre vie privée, parce que ça, ce sont les plus grands pesanteurs sociaux, ce sont l'un des plus grands facteurs de pesanteurs socioculturels dans nos sociétés, et en vous attaquant sur votre sexualité, votre vie privée, vous êtes la copine de, la femme de, la maîtresse, l'amante de, ça, on est certain que vous n'allez plus jamais pointer le nez sur les réseaux sociaux et qu'on vous aura détruite. Et c'est là, justement, que les femmes devraient dire non.
18: Oui, avec en plus le présupposé que ça implique, c'est que les hommes, puisque souvent ce sont quand même des hommes qui profèrent ce type de menaces, s'arrogent le droit d'intervenir dans la vie de femmes qui ne connaissent même pas personnellement.
19: Briser le silence, c'est important. Et moi, je pense que c'est le premier exercice à faire. Très souvent, quand une femme est attaquée sur les réseaux sociaux, quelles que soient les formes de ces attaques, ce que les gens cherchent, ceux qui attaquent, les cyberharceleurs, c'est de vous faire disparaître, c'est de vous museler. Et quand vous vous taisez, vous leur avez donné le là, en fait. Moi, je bloque. Je bloque les injures. Je bloque et j'affiche pour que les gens voient ces personnes-là. Parce que eux, même si ce sont des faux comptes, ils savent qui ils sont.
18: Hacher Ahmad Mustapha, un grand merci.
19: Merci à vous.
1: Oui, Nafisa Madou, nous sommes arrivés pratiquement à la fin de cette édition, l'essentiel de l'actualité.
2: Oui, la reprise au Mali par l'armée du contrôle de Kidal après plusieurs mois aux mains des rebelles. Et puis au Niger, le journaliste Moussa Kaka est bien détenu par les autorités. C'est ce qu'a confirmé en tout cas Reporters sans frontières. Et pour finir, la commémoration en Israël ce mercredi des 3 ans de l'attaque du 7 octobre 2023 menée par le Hamas.
1: Oui, c'est la fin de cette édition. Le rendez-vous est pris à 17h en temps universel pour une nouvelle édition. D'ici là, portez-vous bien. Au revoir.

0: Bonjour à toutes, bonjour à tous pour ce nouvel épisode Au fil des bobines. Au fil des bobines, c'est l'émission proposée par Cinéphile. Et aujourd'hui, à la technique, une fois de plus pour nous accompagner toujours aussi bien, c'est Thomas. Et puis, en présentation de films, deux éminentes égéries de Cinéphile que vous entendez souvent dans nos émissions parce que c'est elle aussi qui voit et qui programme énormément de films. C'est Martine. Bonjour Martine.
1: Bonjour.
0: Et Valérie.
2: Bonjour.
0: Bonjour Valérie. Alors, pour cette programmation d'octobre, qui est une programmation assez riche, nous allons commencer par un film qui est déjà actuellement sur les écrans puisque sa première projection a eu lieu le lundi 28 septembre, c'est La Frappe. Un film assez percutant, et c'est Valérie qui va nous en dire quelques mots.
2: Oui, alors j'ai eu l'occasion de voir ce film dans le cadre de la Semaine de la Critique à Cannes cette année. Et c'est vrai que la Semaine de la Critique, on a vu énormément de films qu'on a décidé de projeter. Hein, donc le prochain, ça va être Adieu monde cruel, et puis il y a aussi Du fioul dans les artères, mais celui-là, on en parlera après. Donc voilà, un très bon cru cette année pour la Semaine de la Critique. Alors, La Frappe, c'est un premier film réalisé par Julien Gaspard Oliveri. Et donc, l'histoire, c'est Enzo, 19 ans, et sa sœur Carla, qui sont livrés à eux-mêmes depuis plusieurs années, parce que leur père est en prison, en fait. Et le père, donc, Anthony, est libéré de prison. Et là... c'est tout le challenge. Est-ce que les enfants vont l'accepter, vont s'occuper de lui? Donc Enzo, lui, il a vraiment envie de renouer le lien avec son père. Et Clara, elle est plus réticente. Donc voilà, on assiste à cette reconstruction d'un possible lien enfant-parent. Donc... le film est très percutant et il se construit beaucoup dans les silences, en fait. Il est assez naturaliste. Il est un petit peu en double face. Donc, sur la première face, il y a ce qu'on voit. Et la seconde face, un petit peu en ellipse, c'est ce qu'on devine. Et il se construit plutôt dans les non-dits, dans les regards. Et dans les rapprochements, c'est-à-dire qu'il y a des gros plans, c'est assez zoomé sur la façon de filmer. Et donc, il y a toute une ambiance comme ça qui est percutante, qui séduit le spectateur. Et c'est le spectateur lui-même qui va reconstituer le puzzle en mettant bout à bout toutes les ellipses qu'il aura lui-même pu interpréter. Voilà, donc le réalisateur... c'est un petit peu son autobiographie. La Frappe est un film qu'il porte depuis 10 ans. Et il a tourné ce film en 22 jours seulement. Donc ça aussi, ça explique le côté dynamique et percutant, voilà, d'avoir un tournage en si peu de temps. Et alors les acteurs, il y a Bastien Bouillon, hein, qui lui était très présent à Cannes cette année. Et donc là, il est vraiment... très très frappant dans ce film-là, justement avec des non-dits, des regards, enfin, tout ce qu'il sait faire. Et on découvre donc deux jeunes, donc dans le rôle d'Enzo, c'est Diego Murgia, donc c'est un acteur belge qui vraiment livre une prestation très très percutante aussi. Et sa sœur, c'est Romane Fringeli, donc ce sont deux acteurs qu'il faudra, je pense, suivre par la suite. Voilà, donc La Frappe, c'est un visionnage qui réclame de l'exigence et de l'activité de la part du spectateur et vraiment percutant. Donc allez le voir, on vous le conseille.
0: Avec une caméra au plus proche des corps. Alors juste un petit mot, dans La Frappe, vous aurez aussi le plaisir de voir Manon Clavel. Dans une des scènes, Manon Clavel, c'est une actrice que nous aimons beaucoup, qui avait tourné dans Kika, le film d'Alex Poukine, et vous la verrez apparaître. Et donc, La Frappe, vous pourrez encore le voir au cinéma Les Lobbies jusqu'au 6 octobre. Prochain film, c'est Les Survivants du Tché. Les Survivants du Tché, un film de Christophe Réveillé. Attention, là aussi, la première présentation aura lieu lors d'un lundi de cinéphile, le 5 octobre. Par contre, du fait de la tenue des rendez-vous de l'histoire, la semaine de présentation du film sera donc bien entre le 14 et le 20 octobre. Pour tout le mois d'octobre, faites très attention, du fait des vacances scolaires, mais surtout des rendez-vous de l'histoire, il y a un décalage entre la première présentation des films le lundi et la semaine de projection. Et les survivants du Tché, c'est Martine qui l'a vu et qui avait particulièrement apprécié et défendu ce film.
1: On était plusieurs à l'avoir vu en séance spéciale à Cannes. Et on a trouvé que c'était quand même un film assez essentiel. C'est un documentaire animation, enfin on ne sait pas trop comment le classer. Alors l'histoire, c'est que ça commence au moment de l'exécution de Che Guevara en Bolivie, après qu'il ait mené la révolution pendant la guerre froide en Amérique du Sud. Christophe Dimitri réveille, premier long métrage, rencontre les compañeros qui ont suivi le Che en Bolivie. Au moment donc de la mort du Che, ils se retrouvent, eux, lâchés en pleine nature, entourés de toute une armée bolivienne à leur trousse. Donc, on va suivre c'est un peu comme un thriller, on va suivre ces six compagnons qui vont effectuer plus de 2000 kilomètres entre la Bolivie et le Chili à pied, entourés de forces armées, un peu aidés par les habitants, mais au risque aussi d'être dénoncés. Et donc, ce sera les survivants de la guérilla. Donc, ce film, il est composé d'images d'archives, mais très peu, de témoignages, donc des guérilleros, mais même aussi des agents de la CIA. Et surtout, pour combler le manque d'images, mais aussi pour donner une tonalité au film, il y a des séquences animées, dessinées, peintes en sépia, qui sont très très, enfin, qui donnent vraiment un intérêt au film sur une reconstitution d'une mémoire qui garde peu d'images. Voilà, donc voilà, dans ce film, il n'est pas vraiment question ni de la référence à Marx ou l'anticapitalisme ou la révolution en Amérique du Sud, mais il est plutôt question de cette épopée incroyable des survivants. Donc voilà, ce réalisateur, donc son premier long métrage, il a mis 22 ans avant de pouvoir aboutir à cette dernière forme. Donc c'est pas rien, quoi. C'est un travail exceptionnel. Et qui donne aussi une espèce de reconstitution à travers le récit et l'image de ce qui tente à se faire oublier. Voilà.
0: C'est vraiment le genre de film que nous aimons bien programmer avec Cinéphile, parce que à la fois, manifestement, dans son fond, tout ce que tu viens de nous dire sur la question de la mémoire, mais aussi dans sa forme, c'est quand même assez, assez original.
1: Oui, j'ai oublié de dire qu'il y avait Vincent Lindon qui faisait la voix off, donc il prend un peu la place du réalisateur à travers cette voix.
2: Voilà, moi, si je pouvais ajouter un petit quelque chose, donc évidemment vu à Cannes en séance spéciale, comme tu l'as dit, Martine, et donc moi ça m'a vraiment complètement absorbé ce documentaire, puisqu'il est classé dans documentaire, fiction, etc., et ça m'a rappelé alors un petit peu les documentaires à la manière de Patricio Guzman et la trilogie de la Terre-Mère, et je pense notamment à Nostalgie de la Lumière ou Le Bouton de Nacre, où il y a vraiment un scénario comme dans un film de fiction, et on est pris par l'histoire comme dans un thriller, et il est vraiment vraiment c'est absorbant comme film.
1: Apprend
2: aussi beaucoup de choses.
1: Il vient de mourir,
2: oui,
1: d'ailleurs.
2: Oui. Vraiment, voilà, allez le voir aussi, ce documentaire-là, c'est très très intéressant.
0: Première présentation donc des survivants du Che, ce sera le lundi 5 octobre, un lundi cinéphile. Et puis après, vous savez, il y a tout un événement culturel d'importance à Blois, c'est les rendez-vous de l'histoire. et les rendez-vous de l'histoire. Il y a aussi une très, très, très riche programmation de cinéma. Allez-y, allez au rendez-vous, allez aux conférences, mais allez aussi découvrir ou redécouvrir des films dans la programmation cinéma des rendez-vous de l'histoire. Au sein de cette programmation, Cinéphile présente trois films dont nous allons vous parler brièvement. D'une part, La Ligne Bleue, puis Mère sous contrat, et enfin Cobra Verde. La Ligne Bleue, Martine, peut-être quelques mots de ce film de Marie Dumorat. Je sais que tu suis Marie Dumorat et ses réalisations depuis déjà des années.
1: Bah oui, on l'avait déjà reçu pour ses très beaux documentaire autour d'une famille Yéniche sur trois générations des familles qui ont été placées, etc. Donc elle est venue, deux fois. Enfin, le dernier, c'était Loin de vous, j'ai grandi. Et avant, c'était Belinda. Donc, bon, voilà. Donc, on était quand même assez impatients de voir comment elle allait poursuivre son œuvre qui se passe toujours dans le même territoire, en Alsace, ce qu'ils appellent un territoire de cinéma. Il y a des gens comme ça, ils ont toujours les mêmes acteurs ou toujours les mêmes territoires. Donc elle fait partie de la deuxième catégorie. Et là, cette fois-ci, elle s'est penchée sur un camp d'extermination à Struthof, qui est à l'ouest de Strasbourg et qui a été évidemment envahi par la nature, tout juste prêt à être oublié. Donc c'est pas un film à la Lanzmann, ni même comme Nuit et brouillard. Elle va, comme elle dit, s'intéresser au hors-champ de ce qui s'est passé à Struthof. C'est-à-dire qu'elle va chercher des traces, interroger les habitants, les histoires qu'on a racontées sur ce camp, sur ce prisonnier. Il faut dire qu'il y avait... presque 52 000 personnes qui sont passées par là, et puis c'était des prisonniers qui extrayaient une carrière de grès rose qui servait à faire des habitations à Berlin. C'était un genre de camp de travail, quoi. Chambre à gaz, lieu d'expérimentation médicale, etc. Y étaient enfermés des résistants, des soldats, des tziganes, des homosexuels. Des juifs, bien sûr. Et voilà, tout. Elle interroge, donc souvent sa prise de vue, c'est derrière des rideaux de fenêtres, pour rappeler en fait qu'à ce moment-là, quand les prisonniers arrivaient, tout le monde devait éteindre la lumière dans le village pour pas les voir passer. Donc il y avait déjà une forme d'invisibilité à l'époque. Donc on pourrait parler beaucoup de ce film qui dure 2 heures, mais je pense que Marie Dumorat, si elle vient, elle pourra nous éclairer sur son film que moi j'ai trouvé magnifique. Et je pense que je vais vous laisser la surprise de le rencontrer. C'est vraiment un travail de mémoire, puisque encore actuellement, le film se termine ainsi. Il y a des étudiants de Berlin qui viennent faire des recherches, gratter la terre, essayer de trouver une écuelle, etc. Et il y a un musée aussi qui s'est implanté sur ce lieu. Et tout cela pour ne pas effacer les traces. Et elle fait un travail où vraiment il y a une restitution de la mémoire ancienne et mémoire vive qui est extrêmement important. Voilà. Donc c'est son dernier film et on est content de la recevoir.
0: Et les projections auront lieu le dimanche 11 octobre, 13h45 en présence de Marie Dumorat a priori, et une seconde projection à 16h15. Allez voir ce film qui parle donc du Struthof, ou plus exactement de la mémoire du Struthof qui était le seul camp de concentration et de mise à mort en France.
1: Ouais.
0: Un deuxième film, Mère sous contrat, alors un film géorgien, on change un peu de point de vue. Martine, c'est toi aussi qui avais vu ce film.
1: C'est Amnesty national ou international? International.
0: International.
1: qui nous a
0: suggéré
1: à la fois le film d'Herzog et ce film 9 mois sous contrat. C'est un film qui n'a pas du tout été commenté dans la presse, qui est sorti en 2025, qui est fait par alors je ne sais pas si je vais arriver à prononcer son nom, Ketevan Vachagashvili. Voilà. Qui se passe donc, c'est quelqu'un qui a travaillé pour la

0: à sa fille ce qu'elle fait. Elle est caissière en même temps que mère porteuse pour gagner de l'argent et donner un avenir radieux à sa fille. Donc ce lien mère-fille, qui est déjà le deuxième film de la réalisatrice, est très important, mais il va, je pourrais dire, en surface, parce qu'elle ne s'y appesantit pas, elle va voir un petit peu les mésaventures de cette histoire de GPA. C'est-à-dire que autant c'est légal, autant les agences qui recrutent les mères porteuses et se mettent en lien avec les parents, qui, pas adoptants, mais des parents qui seront légalement parents de ces enfants arrivés en France. Et donc ces agences, on va voir qu'il y a des histoires de malversation, il y a des moments où l'hôpital ne veut pas que les parents emmènent l'enfant. Enfin bon, il y a tout un tas de mésaventures qui montrent que autant c'est légal, autant les agences sont un peu mafieuses, on va dire. Donc tout cela est suggéré. Mais justement, la force du film, même si on sent bien qu'elle est centrée sur cette relation mère-fille, la force du film, c'est qu'en fait, tout ce qui est évoqué en surface, sur lesquels elle ne s'appesantit pas, nous donne envie d'aller faire des recherches. C'est-à-dire que moi, par exemple, j'ai pas arrêté de chercher comment font les parents qui reviennent en France avec un enfant né par GPA, qu'est-ce qui se passe, est-ce que c'est, comment ça marche, quoi. Donc voilà, c'est un film qui invite à être curieux sur cette question de marchandisation des corps. Voilà.
1: Et il sera programmé notamment le samedi 10 octobre à 14h30. Et puis, dernier film de la programmation spécifique cinéphile au rendez-vous de l'histoire. Alors, c'est presque un film patrimoine. C'est Cobra Verde, un film de 1988 de Werner Herzog, avec son acteur fétiche, Klaus Kinski, qu'il a fait tourner dans de nombreux films, et notamment Aguirre ou La colère de Dieu. Et c'est déjà aussi toujours une histoire entre Werner Herzog et Klaus Kinski. Et vous savez combien cette histoire entre les deux est tumultueuse et pleine aussi d'une certaine violence. Et c'est aussi ce qui habite ce film, qui est situé donc dans la fin du 19e siècle, où un paysan ruiné, Francisco Manuel da Silva, dit Cobra Verde, est engagé à la fois par un planteur pour surveiller ses esclaves noirs, puis ensuite envoyé vers un des rois du Dahomey, pour auprès duquel il devient conseiller auprès de la traite des noirs. On vous en dit pas plus. C'est sûrement un film que vous avez vu au moment où il est sorti. C'est un film, j'allais dire, plein de couleurs, plein de fureur. À la Werner Herzog. Allez le revoir. Il passe notamment le vendredi 9 octobre à 20h45. Et il sera présenté aussi par Fanny Prouvé, la trésorière de Cinéphile. Voilà. En tout cas, allez au cinéma durant les rendez-vous de l'histoire. Il y a de très très belles propositions. Et puis maintenant, nous passons un autre film, mais nous allons d'abord écouter sa bande originale. Ce film, c'est Adieu Monde Cruel, et voici la bande originale, parce que dans ce film, la musique a son importance.

0: À du monde cruel, c'est Valérie qui va nous éclairer notre lanterne en quelque sorte sur ce film.
1: Voilà, donc Adieu monde cruel, voilà encore un film vu à Cannes dans le cadre de la semaine de la critique. Un premier film encore, hein, cette année il y a eu pas mal de premiers films et des bons premiers films comme celui-là. Donc le réalisateur c'est Félix de Givry. L'histoire c'est un adolescent qui s'appelle Otto Vidal qui subit un harcèlement dans son lycée. Et il souhaite mettre fin à ses jours. Donc il écrit une lettre d'adieu à ses camarades, mais il se rate. Et alors que tout le monde le croit mort, il y a une fille qui s'appelle Léna, qui est aussi dans son lycée, qui croit le reconnaître la nuit dans les rues de la ville. Donc j'en dis pas plus. Donc ce premier long, il a des airs un petit peu... Alors la musique, elle est assez enveloppante et le film est lui-même enveloppant. Il a des airs de conte initiatique à hauteur d'adolescent. Il est filmé en Super 16. Donc l'image est presque irréelle. Parfois, elle enveloppe les personnages et les décors. Et c'est un petit peu granuleux. Et ça transforme un petit peu les rues en les rues désertes et les chambres désuètes comme des espaces un peu hors du temps. On est un petit peu suspendu en fait. Et d'ailleurs dans ce film, même s'il s'agit d'adolescents, on voit pas du tout de téléphone portable ni d'ordinateur, mais il y a plutôt des lettres manuscrites. Donc il y a une atmosphère un petit peu vintage. On le sent un petit peu dans la musique qu'on vient d'écouter. Et on pense alors au cinéma un petit peu romantique et adolescent d'un Truffaut, par exemple. Donc la musique, comme je l'ai dit, et il y a aussi la voix off, donc la narratrice qui participe à ce sentiment de fable, voilà, pleine de mystère. La voix off, d'ailleurs, c'est celle de Françoise Lebrun, une figure de la Nouvelle Vague qui avait... joué dans La Maman et la Putain de Jean Eustache. Donc voilà, on a forcément un petit rappel des films de la Nouvelle Vague. Le couple de jeunes acteurs, alors c'est donc Otto, c'est Milo Machado Graner qu'on a vu grandir dans le film Anatomie d'une chute. Et donc là, il a vraiment progressé. Hein, il est particulièrement intéressant dans ce film-là, et donc Léna qui est interprétée par Jeanne Bévert. Donc cette actrice, elle n'est pas forcément très connue, mais là aussi ils font un beau couple. Voilà, ça passe bien le feeling entre deux. Et en fait, malgré des circonstances tragiques quand même, c'est un monde nouveau qui se réinvente un petit peu par ces deux adolescents, et puis qui fait naître l'espoir en fait, hein. Donc c'est un film qui est plein de douceur, de poésie. Et donc voilà, moi j'ai vraiment été j'ai bien aimé aussi ce film. Et le réalisateur, donc c'est son premier long. Alors lui à la base, il est scénariste et producteur. Et il a créé avec un réalisateur qu'on connaît, qui s'appelle Hugo Bienvenu, qui a réalisé le film d'animation Arco, qui a eu un succès énorme, hein, puisqu'il a reçu le César pour les films d'animation, et il a été nommé aussi aux Oscars. Donc avec Hugo Bienvenu, Félix de Givry a fondé la société de production Remember. Et donc, Félix de Givry, il a aussi coécrit Arco avec Hugo Bienvenu. Il a aussi réalisé des courts-métrages, Journée Blanche en 2017 et L'Entretien en 2019. En tout cas, c'est un premier film et franchement, allez le voir, il est vraiment très intéressant. Il a été présenté en séance de clôture à la Semaine de la Critique, cette année à Cannes.
0: Et enfin, last but not least, le dernier film de la programmation d'octobre. Alors ça est une séance tout à fait exceptionnelle, c'est une séance unique qui aura lieu donc le lundi 2 octobre pour vous proposer un film qui s'appelle L'Affaire Abdallah de Pierre Karl. Alors déjà c'est une C'est une soirée débat exceptionnelle que nous avons organisée conjointement avec l'URC, l'Union pour la Reconstruction Communiste, et France-Palestine Solidarité 41, car c'est un film qui... C'est un documentaire de Pierre Karl. Pierre Karl, c'est un réalisateur qui a à son actif de très nombreux films et très nombreux documentaires, mais toujours sur... les combats, ce que vivent les gens, avec une caméra toujours très attentive à la proximité de la vie des gens, et qui là va nous éclairer sur une affaire qui peut-être cause à certains, qui est l'affaire de Georges Ibrahim Abdallah. Alors qui est Georges Ibrahim Abdallah ? Georges Ibrahim Abdallah est un Libanais d'une famille originaire du nord du Liban, d'une famille maronite, donc chrétienne, mais qui a toujours dans cette famille, et notamment avec ses frères, eu un engagement révolutionnaire, anti-impérialiste, dans ce contexte des années 80. Les années 80, c'est donc déjà dans la période de la guerre civile du Liban et un affrontement au Liban entre différentes factions et fraction de la population. Et en fait, Georges Ibrahim Abdallah, il appartient à une organisation d'extrême gauche, d'obédience communiste, qui s'appelle la Fraction Armée Révolutionnaire Libanaise. Ça renvoie aux différentes fractions armées qui pouvaient à cette époque exister au Japon, en Allemagne, avec un mouvement très révolutionnaire et de percussion du monde. Et les FARL donc ont commis plusieurs attentats, notamment en France et notamment contre deux diplomates, même s'ils avaient probablement plutôt des fonctions aussi dans leur renseignement, à la fois américains et israéliens à Paris. Ça a été deux attentats assez marquants qui ont presque débuté une période, pour ceux qui s'en rappellent, assez troublée des années 80, avec de nombreux attentats sur les années suivantes. Et Georges Ibrahim Abdallah a été arrêté ensuite, vous verrez des circonstances dans le film, et incarcéré, jugé une première fois, puis une deuxième fois, et condamné ensuite en 87 à la réclusion à perpétuité, alors que son rôle dans ces attentats d'une part, et ensuite dans les attentats qui ont suivi, était évidemment tout à fait discutable. Et c'est l'histoire de cet homme que va nous retracer Pierre Karl, mais plus que l'histoire de Georges Ibrahim Abdallah, c'est l'histoire d'une époque. C'est l'histoire aussi de comment les médias de l'époque, il y aura de nombreuses interviews de journalistes de tous bords, de Libé, du Monde, des journalistes aussi de la télévision, avec des extraits d'images, d'articles ou de reportages de l'époque qui nous font revivre à la fois cette période, mais comment se construit aussi dans un imaginaire sociétal la culpabilité de quelqu'un qui ne peut être que coupable de des attentats commis, mais aussi de tous ceux qui sont à cette période-là, notamment les attentats de 86 et 87 qui étaient plutôt à l'origine par des fractions iraniennes. Et c'est assez intéressant de voir comment peut-être la parole à la fois des journalistes, mais aussi des responsables du renseignement, qui sont peut-être les seuls à reconnaître que Georges Ibrahim Abdallah a peut-être été condamné pour des raisons purement politiques. Et vous entendrez aussi le témoignage de politiques, personnalités politiques de l'époque qui sont encore actuellement dans des postes de responsabilité et qui se souviennent plus ou moins de l'affaire Abdallah. En fait, Georges Ibrahim Abdallah a resté incarcéré pendant une quarantaine d'années. Ça a été le plus long prisonnier politique, pourrait-on dire, en France. Vous verrez pourquoi dans ce film qui est très éclairant. Vous verrez ceux qui se sont battus à de multiples reprises pour qu'ils puissent sortir de prison. Et ça éclairera aussi sur comment la justice devrait essayer de continuer à être un pouvoir indépendant et comment elle ne l'est pas toujours. Donc c'est vraiment une soirée intéressante, d'autant qu'elle aura lieu avec la présence d'intervenants qui connaissent bien cette situation-là, notamment Charles O'Haraud et José Navarro, et qui viendront nous apporter aussi leur témoignage, parce qu'ils ont été aussi extrêmement présents auprès de Georges Ibrahim Abdallah durant sa détention. Et c'est pourquoi nous avons choisi de faire cette soirée exceptionnelle en collaboration avec eux. Et ça sera donc bien le lundi 2 novembre. Vous verrez pour les heures, si on peut se retrouver un peu avant. De toute manière, il y aura un débat après la projection de ce film. Voilà, c'est comme ça que se clôturera notre programmation d'octobre, riche comme vous l'avez vu. Je remercie nos participants. Merci Thomas.
2: Merci Thomas.
0: Merci Martine et Valérie, toujours aussi éclairantes sur les films que nous proposons. Et puis, ben voilà, surtout n'oubliez pas d'aller au cinéma.

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0: un peu d'eau claire sur l'ardoise anthracite. La verticalité du bâton d'encre rencontre du liquide et du solide. La ronde commence. Cercle après cercle, le bâton se dilue. Le cercle crée l'encre. Le cercle assouplit le poignet. Le cercle apaise l'esprit. Le cercle prépare l'encre, le corps, l'esprit et l'âme. Le pinceau plongé dans l'eau claire, léger tapotis. L'eau chasse l'air, une bulle remonte à la surface. Essorage doux, pinceau humide pouvant accueillir l'encre. Pinceau, port vertical, papier de riz horizontal. Un trait droit mais pas raide. Un trait droit et courbe. Un trait lancé vers le ciel. Un trait allant de la terre au ciel. Le trait stabilise l'ensemble. Deux traits, ligne de vie. La chair de l'encre enfante l'orchidée. Au cœur apparaît l'œil du phénix. Deux traits et la vie prend forme. Le vent souffle. La feuille croît. La sève monte. Là, l'œil du phénix apparaît. Casse l'œil du phénix d'un trait court et l'œil de l'éléphant surgit. L'essence de l'orchidée, entre ciel et terre, entre phénix et éléphant. Pinceau recueillant l'encre d'un côté, l'eau claire de l'autre, dans un subtil mélange, en touchant le papier jaillit un délicat dégradé, dégageant de sa gangue le bouton. Un bouton. Et l'orchidée a fleuri.
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0: Bonjour à tous, bienvenue sur la troisième saison de l'Eva de Femme sur les studios ZEF avec Lisa Karimi, Alice pour le parti technique et pour le parti témoignage.
1: Salut à tous.
0: Salut. Et à côté de nous, on a aussi notre invité qui est Magali Gaucher, éducatrice spécialisée dans la formation qui travaille depuis 2025 auprès de personnes en situation de demande d'asile, réfugiés et mineurs non accompagnés. Est-ce que j'ai bien tout dit, Magali?
2: 25 ans, en effet. Merci beaucoup.
0: Avec grand plaisir. Donc, on a un parcours assez intéressant aujourd'hui. Donc, on va poser plein de questions à Magali vis-à-vis de changements de immigration, donc de demandes d'asile, des réfugiés et des situations de MNA depuis 25 ans. Pour bien connaître, est-ce que tu peux nous présenter un peu par rapport à tes parcours, depuis quand tu as commencé et de où?
3: Merci en tout cas pour l'invitation. Oui, donc je suis éducatrice spécialisée depuis 25 ans. J'ai commencé ma carrière professionnelle déjà dans le monde de l'asile, en étant déjà stagiaire pendant que j'étais en formation. Je suis partie en deuxième année de formation au Sénégal pendant 3 mois et demi. Et quand je suis rentrée avec une question: qu'est-ce qui pousse les gens vraiment à partir de leur pays? Et j'ai découvert le monde de l'asile. Et donc je suis allée en stage dans un centre d'accueil pour demandeurs d'asile en région parisienne. Et là, ça a été pour moi un peu la révélation. À la fois, j'étais très jeune, j'avais 18 ans quand je suis arrivée dans le CADA. Ouais. Et donc, la réalité du monde qu'on n'entend pas forcément toujours à la télé, ou en tout cas la vraie vie, ce qui se passe autour du monde.
0: Et tu as témoigné par toi-même pendant tes parcours de 18 ans. Et je précise aussi pourquoi j'ai laissé Magali en tout début lui expliquer leur parcours, parce que thématique d'aujourd'hui, c'est vraiment de parler le changement de immigration, de changement de demandeurs d'asile et leur situation depuis cette année-là. Mmh. Donc Magali, tu me dis que tu avais que 19 ans quand tu as commencé. Mmh. C'était quoi ton regard à l'époque vis-à-vis des réfugiés? C'était qui pour toi en fait?
3: À l'époque, je vais l'admettre, j'étais complètement ignorante. Parce que j'avais 18 ans, je venais juste de partir en Afrique, où je réalisais en effet aussi la façon dont les gens pouvaient vivre la joie aussi de cette découverte et donc la réalité géopolitique du monde en fait. C'est aussi cette grande claque que j'ai prise parce que il y a regarder le journal à la télé pendant 20 minutes, mais il y a la réalité géopolitique et ce qui m'a surtout frappé, c'est la réalité des récits de vie et des parcours de vie. Et là, il n'y avait plus la distance de l'écran. À la fois, j'étais très jeune. Ouais. Et en même temps, dans ce parcours de stage, j'étais aussi hébergée par l'association, en effet, qui m'avait accueillie en stage dans un autre centre, en région parisienne, auprès de jeunes, mineurs accompagnés, non accompagnés, demandeurs d'asile.
0: Redis-moi, Magali, c'était quelle année?
3: Alors, ça, c'était en 2001-2002. Pendant mes dernières années de formation. Et donc, je vivais avec des jeunes qui avaient quitté leur pays, toute la semaine, qui avaient quitté leur pays, qui étaient seuls sur le territoire français en demande d'asile, et finalement, qui n'avaient pas beaucoup plus d'années que moi. Parce que, ils étaient mineurs, mais entre 16 et 18, j'en avais entre 18 et 20. Bon, voilà. Du coup, il y avait aussi des questions de transfert qui se jouaient. Vie à eux et moi, la mienne, j'aurais pu. Pas être née dans le même pays, en fait, c'est cette prise de conscience. Mm-hmm. La vie a fait que je suis née en France, avec la protection, en effet, que m'offre, ma nationalité. Mm-hmm. Mais la vie aurait fait que j'aurais pu naître dans un autre pays et ne pas avoir accès aux mêmes droits. Et ça, ça a été une première prise de conscience qui, aujourd'hui, m'a jamais lâchée.
0: Donc, tu penses que, parce que ton nationalité, c'était française, donc tu avais une différence de droits vis-à-vis des personnes qui ont habité là-bas, c'est bien ça?
3: Oui, je pense qu'il faut...
0: À quel facteur tu peux précisément dire que c'était quoi le différence? Est-ce que c'est pour majorité, tu peux dire, ou...
3: Disons qu'on va dire que, en effet, suivant là où notre droit de naissance a fait que, en fonction du pays dans lequel on est, on a accès à des droits civiques, Et du coup aussi à la protection qui va avec, donc des droits et des devoirs, ça fait partie des fondamentaux de notre République, mais c'est une réalité. Il y a des pays dans lesquels du coup l'accès aux droits en fait fondamentaux ne sont pas forcément accès ou sont bafoués, et que les gens, des personnes doivent quitter en effet du coup leur pays pour accéder à ces droits, ou parce que certains, et c'est tout le fondement de la demande d'asile et du coup de la Convention de Genève, se battent pour les mettre en place, pour les accéder, pour les protéger, et prennent des risques, et des risques parfois pour leur vie et celle de leur famille, et doivent quitter parce que leur vie est en danger. C'est le fondement de la Convention de Genève.
0: Est-ce que tu penses que c'était justement pareil pour les hommes et pour les femmes, ou tu penses que tu as pensé à l'époque, comme une femme, tu avais plus de droits des femmes qui sont venues et quittaient leur pays?
3: Alors moi, ce que je vois en évolution, si je peux essayer de dire du coup en 2020, en 2001-2002, si je parle par exemple des mineurs non accompagnée. Dans le centre, en effet, où j'étais hébergée, où après, du coup, j'ai été éducatrice, il y avait quand même plus de garçons, mais du coup, il y avait quand même pas mal de jeunes filles qui étaient du coup soumises du coup à des problématiques de trafic, trafic sexuel, de réseau de prostitution, et on était quand même en région parisienne, ce qui faisait que du coup il y avait quand même aussi proche en effet des aéroports et des réseaux, tout ça, quand même le réseau en effet de enfin la police qui arrivait quand même du coup à extraire du coup ces jeunes filles en effet des réseaux. Je dirais qu'aujourd'hui, si j'ai fait un focus sur l'accompagnement des mineurs non accompagnés aujourd'hui, en tout cas je ne parle que de ma voix à moi, et donc du coup je n'ai aucune, j'ai pas de données statistiques là, mais quand même du coup pour avoir travaillé récemment dans un autre centre du coup pour MNA, il y avait quand même plus de garçons, donc les choses du coup peuvent évoluer.
1: Non, moi je voudrais juste rebondir, juste une précision, les jeunes filles qui étaient en France étaient victimes des réseaux alors même qu'elles étaient en France, en fait.
3: Alors on les avait extraits des réseaux en France, auxquelles elles avaient échappé, on les avait extraits des réseaux.
1: Elles avaient été, elles étaient venues en France pour du trafic, très clairement.
3: Ou alors, du coup, en effet, c'est le motif de comment dire, elles avaient été, comment dirais-je, extraits de leur famille, ou on les avait vendues, en effet, ou on leur avait fait croire qu'elles allaient aller travailler, en fait, fait croire aux familles, et du coup, en fait, c'était des réseaux, en effet, qui les avaient prises dans leur filet.
1: Et de tout pays?
3: Alors, à l'époque, on était surtout la Somalie et l'Éthiopie, j'ai ces mémoires-là. Après, moi, il faut resituer le contexte géopolitique de 2001-2002, du coup, on était surtout sur des problématiques, enfin voilà, géopolitiquement, le génocide du Rwanda, on était sur les problématiques de l'Éthiopie, les enfants soldats de Libéria, voilà, et la Sierra Leone avec les problèmes de diamants, tout ça. Donc on était dans ce contexte géopolitique-là, en tout cas, surtout, en tout cas, pour la question pour l'Afrique, qui était beaucoup, à mon sens, beaucoup plus violent, en effet, que ça peut l'être, du coup, tout quoi, un petit peu aujourd'hui, en tout cas. En tout cas, pour les enfants, c'était, les ados, c'était bien corsé, les récits d'exil, ouais, il fallait les entendre.
0: Et donc, depuis début de ton travail jusqu'à aujourd'hui, tu vas quoi au niveau de l'évaluation de ces situations? Parce que tu parles un peu de même chose à l'époque, et après, tu parles là, justement, qu'il y avait changement aussi au niveau de MNA, ça veut dire les garçons qui sont venus là, c'est comme majorité.
1: Alors, MNA, mineurs non accompagnés.
0: Oui, c'est vrai.
3: Donc, en soi, les jeunes, en effet, des jeunes mineurs qui partent de leur pays, en effet, en étant non accompagnés par leurs parents, et qui arrivent sur le territoire français, et qui ont besoin d'être protégés, en effet, du fait de leur minorité, parce que la loi française l'impose, et parce que du coup on considère que ce sont encore des enfants et qui ont besoin d'être protégés, de rentrer dans le cadre du coup de la protection de l'enfance, du coup de l'aide sociale à l'enfance. Je dirais qu'aussi l'évolution, c'était pour rebondir, c'est que on a fait un focus un peu MNA, mais sur la question de l'évolution aussi sur les 25 ans, du coup par rapport aux adultes et demandeurs d'asile ou nés réfugiés, moi j'ai vu une évolution, c'est-à-dire que à l'époque, quand même, je trouvais qu'il y avait quand même peu de femmes seules qui arrivaient sur le territoire, en tout cas.
0: À l'époque, c'était peu.
3: Moi, je trouvais, en tout cas dans les personnes que j'ai pu rencontrer, tout il y en avait quand même assez peu. C'était plutôt des situations de famille. Ou alors, c'était des femmes. En tout cas, je l'ai vu évoluer après, du coup, dans les années 2000. C'était des femmes qui avaient pris position, en effet, et s'étaient engagées pour du militantisme ou au parti politique et autres, pour l'accès aux droits aux femmes, et qui, du coup, avaient dû prendre des risques aussi, et qui ont, du coup, dû prendre le risque de partir aussi, du coup, pour se protéger. D'accord. Donc, c'est aussi les engagements des femmes, en effet, au sein même de leur pays, qui ont fait aussi que, de plus en plus, enfin, certaines se sont engagées, et en s'engageant, ont pris aussi, du coup, des risques, et à un moment donné, ont dû devoir partir, quoi. Voilà.
0: Ah, c'est intéressant quand même, parce que vous voyez, ça veut dire qu'il y avait changement de droits de femmes autour du monde, en fait.
3: Oui.
0: Ce n'était pas justement parce qu'à l'époque, il y avait moins de femmes. Je ne sais pas s'il y avait un accès quand même.
3: Moi, je peux témoigner d'une femme extraordinaire, du coup, tchadienne, du coup, que j'ai accueillie et qui avait en effet milité en effet pour le droit des femmes, du coup, et qui le faisait en effet de façon discrète, du coup, derrière le dos de son mari, parce que c'était dangereux, parce que son mari faisait partie aussi, du coup, était fonctionnaire, donc c'était risqué aussi pour son mari que sa femme, voilà, donc chacun tenait son rôle, du coup, et elle aussi, jusqu'au jour où, en effet, ça a été compliqué pour elle, et du coup, elle a dû partir, elle a organisé son départ, du coup, avec ses enfants, sans le dire à son mari. Voilà, parce que son mari était en poste et que c'était mettre son mari aussi en danger, et qui a obtenu après un statut de réfugié, du coup ici en France. Et bon, après les questions s'est posées, bon, qu'est-ce qu'on fait ensemble, mais du coup voilà, c'est donc ce sont aussi des, je pense en effet comme tu dis, le droit des femmes aussi qui a pu évoluer au fur et à mesure, du coup dans un certain nombre de pays, et petit à petit les choses s'organisent aussi à l'étranger, peut-être soutenues par des ONG et tout ça, voilà aussi, du coup, hein, c'est une réalité, c'est un mouvement, hein, mais c'est aussi une prise de risque, voilà, dans certains pays, et donc les femmes s'engagent, mais des hommes aussi, hein, moi j'ai connu aussi, j'ai un de mes amis réfugiés qui a été engagé pour le droit des femmes et qui l'a payé cher, voilà, et qui a dû aussi partir, du coup, en exil, et qui l'a payé vraiment cher. Donc, le droit des femmes, du coup, est soutenu, en effet, par des mouvements, en effet, de regroupement de femmes, mais aussi certains hommes. En effet.
0: Mais raconte-moi, Magali, là, actuellement, par exemple, au niveau d'Afghanistan, quand il y avait changement à partir de 2021, donc, et les femmes afghanes, ils ont reçu beaucoup de soutien ici en France. À l'époque, quand tu as commencé à travailler, et jusqu'à aujourd'hui, est-ce que le soutien pour les femmes immigrées, pour les femmes réfugiées, ils ont été pareils, ou ça dépendait vraiment de situation géopolitique de chaque période que tu as travaillé, en fait, au niveau de soutien, particulièrement pour les femmes ? Dans les structures.
3: Non, ça, je pense que du coup, on est dans un pays de droit, et donc la question, en effet, du droit d'accès aux droits est une question universelle et soutenue par les travailleurs sociaux. Ça fait partie des cahiers des charges, du coup, dictés par l'État, même si les cahiers des charges ont évolué, du coup, en fonction des années. N'empêche que l'accès aux droits fait partie des devoirs des associations ou des opérateurs, en effet, qui mettent en application, en effet, cela. Donc, je pense pas, en effet, en tout cas ça ne concerne que ma vision des choses, mais qu'il y a eu plus ou moins d'accès, en fait, du coup au droit, en fonction de l'évolution de la demande d'asile pendant ces 25 ans.
0: Pourquoi j'ai posé cette question, Alice, tu as une question, mais je vais juste repréciser cette question. Pourquoi j'ai posé cette question là en fait, soutien plus, parce que tu vois, certaines femmes qui viennent de différents pays, même avoir accès au droit, c'est pas directement possible. Par exemple, c'est mari qui interdit à une femme d'avoir cet accès au droit, même s'il vit dans un territoire, comme tu dis, c'est un pays qui est égal. Mais est-ce que c'était possible également avoir le droit ou pas ?
3: Ça, pour moi, c'est un autre regard. C'est-à-dire que l'accès au droit, du point de vue, en effet, de l'État, et la mise en œuvre de la part de l'État et des opérateurs qui sont en effet délégués par l'État pour permettre aux gens d'accéder à leurs droits, que ça soit dans le cadre de la demande d'asile ou que ça soit pour les réfugiés, du coup, qui ont les mêmes droits, du coup, excepté le droit de vote que les Français. Ça, du coup, en effet, ça fait partie du job, ça fait partie du travail, des conditions, en effet. Là où tu poses, du coup, un questionnement, c'est comment, en effet, on travaille, du coup, avec les personnes pour leur expliquer leurs droits, les accompagner à les mettre en œuvre, du coup, et aussi travailler sur la question de l'interculturalité au sein même des personnes. Alors, auprès des personnes pour les éduquer à l'accès aux droits, c'est-à-dire que quand en effet vous êtes une femme, vous n'avez pas accès aux droits, on vous dit vous avez droit à tout ça paraît une montagne. Ah bon, femme, je peux faire ça. C'est-à-dire que s'autoriser à avoir accès à droit. Et ça, c'est un travail éducatif, d'accompagnement sur du long terme. Donc, et aussi accéder et aussi éduquer les hommes. Et ça, ça fait partie du travail éducatif aussi dans le cadre du coup des CADA ou l'accompagnement des réfugiés et des associations. Bah aussi éduquer, oui. Du coup, maintenant, vous êtes le droit ici dit homme et femme égalité. Vous êtes en plus un couple parental. Alors là, on monte sur quelque chose. Du coup, vous avez tous les deux le droit à la signature et le devoir de du coup de dire oui ou non si vous êtes d'accord pour les enfants. Ça, c'est tout un. C'est, en fait, je dirais que le mot est un peu vulgarisé, mais c'est un nouveau paradigme qui s'offre pour du coup pour les personnes qui arrivent. Donc, il faut réapprendre à fonctionner autrement, à redécoder en effet, à décoder la culture française et le droit aussi français, et que les gens en effet puissent du coup voir dans quelle mesure ils peuvent s'autoriser à accéder à leurs droits et accéder à leurs droits. Et donc c'est aussi un apprentissage en effet pour les femmes, du coup pour certaines femmes, de s'autoriser à accéder à ces droits-là, à le revendiquer aussi du coup, ou le négocier du coup, voilà, avec leur famille, ou à dépasser aussi les interdits qui peuvent être faits en effet par leurs compagnons et dire ben moi j'ai le droit donc j'y vais. Là où du coup j'observe une évolution quand même, c'est que on a observé, alors je saurais pas vous dater quand même, mais quand même je dirais dans les 10-15 dernières années, comme une explosion des séparations des couples de réfugiés aussi, parce que justement par du coup la question d'accès aux droits et tout ça, les femmes en effet prennent conscience de certains droits et du coup de bout d'un moment voilà par les, mais c'est le travail de l'émancipation s'émancipe aussi et du coup de accède du coup à certains droits.
0: C'est pour ça dans certains pays les gens ils disent que si tu vas y aller directement en Europe donc tu vas te séparer parce que en fait c'est quelque chose culturel mais en réalité parce que c'est les gens qui trouvent leur conscience. Alice, tu voulais poser une question je pense.
1: Oui. Non, je remarquais par rapport à ce que tu disais que finalement il y a 20 ans c'était une femme tchadienne. Tu te souvenais de cette femme, mais qui était une militante dans son pays. Et ce que je note par rapport à toutes les femmes qu'on a pu nous recevoir dans l'émission en deux saisons, c'est que on est passé des militantes aux femmes normales en fait, qui maintenant quittent. C'est-à-dire, ce sont plus juste des militantes politiques ou sociales. C'est-à-dire que maintenant la population, les femmes ont pris ce droit-là et elles. Alors c'est triste parce qu'elles sont obligées de quitter leur pays. Donc ça veut dire que c'est un accès plus large.
3: Là où je te rejoins, c'est qu'une évolution en effet que je peux témoigner, c'est que avant en effet, souvent les femmes seules qui arrivaient dans le cadre des demandes d'asile, en effet, c'était ce genre de profil militant, direction de voilà d'ONG ou femmes ou autres de ministres et tout ça, pour lequel du coup il y avait des positions sociales. Là en effet où je te rejoins, c'est que maintenant on va aussi voir du coup des femmes venir du coup parce qu'elles sont victimes de violences conjugales,
1: alors ou excision
3: et ou les problématiques d'excision, ou justement pour éviter que leur fille se fasse exciser et qu'ils vont prendre tous les risques du monde pour arriver jusqu'ici. Ça en effet c'est des publics qui n'existaient pas, enfin que j'ai pas côtoyé il y a 20 ans, ou alors c'était plutôt rare quoi, voilà. Donc c'est aussi un nouveau public en effet à accueillir, à accompagner, mais aussi toute une difficulté, je dirais, alors là, c'est pour le militantisme auprès de la demande d'asile, mais pour ce public-là aussi, à faire valoir le risque en cas de danger, ou en cas de retour, enfin le danger en cas de retour, pardon, pour obtenir un statut de réfugié. Voilà, c'est-à-dire qu'en effet, le risque, du coup, si on écoute les récits d'exil, ils sont légitimes, mais pour rentrer dans le cadre, du coup, de la Convention de Genève et pouvoir témoigner, prouver, en effet, les risques en cas de retour, ça peut être beaucoup plus compliqué.
0: Magali, je voulais que tu un peu dans l'explication de Convention Genève, parce que certains qui écoutent, même plaisir, qui connaissent pas c'est quoi le Convention Genève et pourquoi c'est assez important dans le parcours. Asile.
3: Alors, la Convention de Genève de 1951, j'ai pas l'article sous les yeux, mais c'est en effet toute personne qui craignant avec raison du fait de sa race, nationalité, du coup, de son appartenance à un groupe politique, opinion politique ou associatif ou autre, qui craint avec raison en effet d'être persécuté ou qui a été persécuté et qui craint en cas de retour, ou qui peut être en danger de l'être. Et du coup, dans le cadre de la Convention de Genève, du coup, c'est en tout cas la France, mais bon, les pays européens, européens rentrent du coup dans, doivent étudier les dossiers au regard de cette convention de Genève et surtout de cet article-là. Et donc les personnes qui déposent un dossier d'asile doivent démontrer en effet les risques qu'ils ont encourus, les éléments de violence du coup ou de persécution vécue et qu'ils n'ont pas pu trouver en effet protection au sein même de leur pays ou qu'ils ne peuvent pas le trouver parce que des fois c'est l'État même qui persécute ou le dispositif de protection policier ou autre fait que du coup on n'a pas accès à ses droits et donc voilà ou même de droits hein, juste du coup et que les droits n'existent pas. Par exemple vous êtes homosexuel, vous êtes violenté du coup dans la rue parce que vous êtes homosexuel mais que l'homosexualité n'est pas autorisée par la loi, bon, vous n'allez pas aller porter plainte en fait. Voilà donc le risque du coup il est réel et la France va étudier donc enfin du coup le dossier au regard de ces dangers là et donc les gens obtiendront pas un statut de réfugié en fonction de cet article là. Et donc, pour rebondir sur la question des femmes, par exemple, dans le cadre des violences conjugales, c'est vraiment la situation qui est le plus compliquée à prouver, en effet, pour les personnes, parce qu'elles peuvent être violentées, en effet, avoir vivre des violences conjugales pendant plus d'une vingtaine d'années. Mais la question que va se poser, c'est... l'OFPRA ou la CNDA, c'est de pouvoir témoigner en effet des violences conjugales. Donc, est-ce que vous avez des photos, des bleus, des blessures? Est-ce que vous avez déjà essayé de porter plainte? Est-ce que du coup la plainte a été enregistrée? Enfin voilà, tout ça. Et les gens, des fois, n'ont pas pu faire toutes ces démarches-là parce que c'était trop risqué pour elles. Mmh. Ou alors, du coup, n'ont pas pu partir avec les documents parce que, à un moment donné, quand il faut sauver sa vie, on se pose pas la question en effet de ce qu'on met dans le bagage. Et du coup, ils se retrouvent sans rien et sans preuve.
0: Et après, dans la convention, comme tu dis, donc bien sûr, les risques doivent être réels et en plus, la autorité de pays qui ne peut pas lui protéger. Mm-hmm. Mais parfois, certaines femmes, ils ont eu le refus. Parce que en fait, elle peut juste avoir la protection si pas dans un endroit, mais dans un autre endroit de leur pays. Donc, est-ce que tu as vu ces genres de dossiers et est-ce que tu peux témoigner un peu par rapport à ça?
3: Moi, je me souviens d'une dame qu'on a accompagnée il y a pas très longtemps, enfin il y a quelques 2-3 ans, qui était victime en effet de violence conjugale et son mari était policier. Donc compliqué pour elle en effet de pouvoir porter plainte et d'être reçue dans une brigade et c'est vrai qu'elle n'a pas obtenu un statut de réfugiée alors que pourtant les motifs voilà le traumatisme était là et la véracité du récit du coup il n'y avait pas de sujet qu'elle avait quand même laissé ses 4 enfants en fait derrière elle. Donc on part pas sans ses enfants en effet sur même si l'organisation d'un voyage avec 4 enfants c'est compliqué sans vraiment avoir peur pour sa propre vie et te dire je les récupérerai après et puis aussi parce que du coup dans quand même la véracité de son récit c'est que les sœurs qui avaient participé à son éducation dans le cadre scolaire parce que c'est une dame qui avait été placée en effet dans un orphelinat tout ça qui avait suivi toute sa scolarité tout ça l'avait aidée à quitter en effet le pays. Donc elle s'était organisée pour que du coup elle puisse quitter le pays pour pouvoir fuir. Donc les motifs de la façon dont elle avait quitté en effet du coup le pays pour pouvoir se protéger étaient quand même des motifs légitimes de croire à son récit. Mais en effet, elle n'a pas obtenu statut de réfugiée parce que en effet, elle n'avait pas cherché à aller s'installer dans un autre du coup partie du territoire du pays pour pouvoir démontrer que d'abord, elle avait essayé d'échapper à son bourreau. Bon, compliqué en effet d'échapper à son bourreau lorsqu'il est policier en fait. Voilà, parce que sans doute qu'il va vite vous retrouver. Ouais. Mais visiblement, c'est des arguments qui n'ont pas été entendus par l'OFPRA ni la CNDA. Et ça témoigne un peu toute la difficulté aussi de... Parfois, il y a un peu de logique dans tout ça. Mmh. Et qu'on en perd un petit peu le sens et un peu d'humanité, quoi. Voilà.
0: D'accord. Donc là, je vais poser un peu... Vous voyez, rentrer dans une autre partie de cette situation. Donc, on a compris les... Donc, première question que je me pose. Hein, tu m'as parlé de écran. Tu as dit qu'à l'époque, c'était que l'écran que partageait les informations par rapport aux immigrants, par rapport aux réfugiés, leur parcours et les pays. Et c'était vraiment lié avec le jeu politique. Donc, parce que donc, dans les médias, souvent, on explique les situations géopolitiques et en basant dans cette situation, on a beaucoup de nouvelles par rapport à ça. Est-ce que tu penses que le média portait le rôle important par rapport à ces changements, évaluation dans le cette domaine ou pas. Est-ce que on peut y aller vers le côté positif ou négatif? Tu peux nous expliquer en fait de ton expérience.
3: Bien sûr que du coup les médias ont un rôle important parce que du coup ils témoignent du coup une historicité. Et tout dépend de comment on veut la témoigner de l'histoire en effet d'un pays et de ce qui se passe là-bas. Je dirais que il y a eu quand même une évolution, je trouve, importante qui s'est faite du coup je trouve dans les années 2010-2020 qui a été en effet de faire la part des choses, une éducation qui a été faite quand même par les journalistes qui a tenté en effet pour éduquer un peu la population de faire la part des choses dans la quand on parle des migrants, de faire de quels migrants on parle. Voilà. Et moi c'est vrai qu'en tant que formatrice en travail social, quand je suis devant les étudiants, j'ai attention, soyez vigilants à la question le mot migrant. Et donc il y a eu quand même une vraie volonté des journalistes de, et je pense un peu appuyé par par les associations militantes, de dire ok, mais du coup les demandeurs d'asile et les réfugiés par rapport aux problématiques migratoires, l'économie, enfin voilà les moyens économiques et tout ça, il faut se faire par la part des choses pour protéger la Convention de Genève. Et moi c'est vrai que j'ai vu un petit changement se faire, et du coup dans la tête des gens aussi, dans les discours après à l'apéro, tout ça avec les amis, tout ça, dire oui mais demandeurs d'asile c'est pas la même chose, oui c'est quoi, c'est bon, et ça a été intégré. Enfin moi j'ai senti à un moment donné où il y a eu quelque chose qui s'est passé, où ce discours là en effet de la télé, des médias, tout ça, a fait qu'il y a eu une éducation et que du coup ça, ça s'est intégré. Là, je ne vais pas te mentir, je suis un petit peu inquiète parce que je sens que depuis 2024, on a levé un bouclier et que du coup, on retourne en arrière. Demandeurs d'asile, migrants, MNA, du coup, immigration économique, étrangers, on remet tout dans le même panier et on ne fait plus de différence.
0: Est-ce que
3: et
0: tu
3: là,
0: peux,
3: ça m'inquiète.
0: En fait, donner un peu des différences entre tout. Brèvement, si tu peux, Magali, pour bien être en place d'informer les gens.
3: Après, je pense que, alors, je veux pas faire de définition, du coup, trop aléatoire, parce que c'est chaque, enfin, les scientifiques sauront mieux le dire que moi. Voilà. Et ce que je pense que ce qui est important, en effet, de faire la part des choses, c'est vraiment, du coup, les différents statuts, du coup, en termes de droits des étrangers, en fait, en fonction des personnes, et les motifs, en effet, de départ. Voilà. Déjà, c'est la question. Il y a les étrangers étudiants qui ont accès à certains droits, voilà, et pour lesquels les conditions de départ sont pas les mêmes, même si, voilà, il y a des droits aussi qui tentent à se diminuer. Il y a en effet les personnes qui partent dans le cadre du travail, l'immigration économique, légale ou qui arrivent de façon légale ou pas légale, parce qu'on parle rarement de ceux qui arrivent aussi de façon légale, bizarrement. On en parle rarement, mais il y en a qui
0: sont des visas.
3: Serait bien un jour qu'on en trouve, vous êtes invités.
1: Et ce qui est intéressant de dire, c'est que c'est hyper, je fais une parenthèse, mais c'est hyper sectionné. Moi, j'ai rencontré quelqu'un qui est venu pour un visa pour travailler dans un type d'entreprise. Il se trouve qu'elle a quitté Paris, elle a quitté cette entreprise, elle est arrivée à Blois parce qu'elle a rencontré un Blaisois et qu'elle s'est mariée, etc. Elle a voulu aller travailler dans un café, c'est pas possible. Elle voulait juste être serveuse, elle voulait juste un job. Non, parce que son visa dit qu'elle doit travailler dans un type d'entreprise.
3: Donc c'est vrai qu'il y a, voilà, c'est aussi comprendre du coup que c'est pas si évident non plus pour les gens de, voilà, on catégorise vraiment du coup les personnes. Il y a la question en effet, comme là on en parle en effet, du coup, il y a aussi les rejoignants, c'est-à-dire que les personnes qui vont venir rejoindre du coup un conjoint ou du coup un parent, tout ça, voilà, qui rentre du coup dans le cadre du regroupement, les regroupements familiaux, et puis les demandeurs d'asile et les réfugiés.
0: Mais ils ont connu comme immigrants, en fait. Personne ne sait pas leur statut.
1: Disons que c'est la crise, c'est la guerre en Syrie qui a provoqué un afflux de personnes qui fuyaient la guerre, c'est normal, ça s'est passé de l'Europe dans l'autre sens il y a quelques années. Et du coup, là, on a parlé de migrants, on a tout mélangé. Et quand bien même on mélangerait, ce serait pas le problème en fait. Mais du coup, migrants, c'est devenu une masse complètement déshumanisée.
3: C'est ça. Et l'enjeu, un des enjeux, je pense, c'est la question de l'humanisation. C'est-à-dire qu'aussi, quoi qu'il arrive, quitter son pays, c'est pas simple. Du coup, c'est déjà une épreuve d'être loin de chez soi, loin de sa famille. Et de ses habitudes de vie, tout ça. Mais encore, quand c'est un choix, c'est une chose que la personne peut traverser. Lorsque, du coup, on parle de demande demande d'asile. Du coup, la question des réfugiés et même des MNA, pour certains, la question du coup du, c'est un choix forcé. Ouais. Et donc là, la question des deuils, en effet, et le de risque en cas de retour et de pas pouvoir rentrer, on est dans une autre dynamique.
0: Voilà. Ici, c'est place aussi de poser les questions au niveau de l'intégration. Mais avant ça, j'aimerais bien poser une autre question au niveau de point de vue vis-à-vis des réfugiés, des demandes d'asile, des migrés, depuis 25 ans. Mm-hmm. Est-ce que tu as vu évolution? Est-ce que tu as vu ça changer? Dans quel sens, en fait? Comment une Française ou un Français voit un immigrant aujourd'hui et comment il voyait avant?
3: Moi, je dirais que, encore une fois, ce que je peux témoigner, c'est, je dirais que c'est la question aussi de l'accès au droit. C'est-à-dire que c'est une question aussi de quelle politique on met en œuvre. Je dirais que si j'essaye d'analyser un peu les choses, moi, j'ai connu, au tout début, en tout cas de ma carrière, je dirais un accueil à visée intégrative. Mmh. C'est-à-dire que je parle d'un temps que les moins de 20 ans ne savent pas connaître et je l'ai témoigné quand je l'ai vécu quand j'étais en stage il y a pas longtemps auprès de travailleurs sociaux qui travaillaient en CADA, qui avaient en effet une trentaine d'années. Je me dis, ah oui, on fait pas partie de la même époque. Et j'ai connu, moi, du coup, une période d'accueil en CADA où on était à visée intégrative, c'est-à-dire que la question de la personne demandeur d'asile qui est arrivée, on projetait en fait sur lui une capacité d'intégration et que, bien sûr, obtenir un statut de réfugié n'était pas forcément garanti, mais en tout cas, on misait sur le fait que potentiellement, il allait rester. Et donc, il y avait des cours de français, du coup, FLE intégrés au financement des CADA, avec des professeurs de FLE dans les CADA, des animateurs pour gérer la question de l'attente, parce qu'attendre la demande d'asile, pendant la demande d'asile, du coup, c'est un long processus. Donc pendant ce temps-là, quand on n'a pas le droit de travailler, c'est pas facile. Donc l'animation permettait d'attendre, mais aussi de découvrir la culture française, du coup, de pouvoir faire des activités qui permettent de découvrir un peu les monuments, le patrimoine, du coup, de pouvoir aller à la rencontre aussi, du coup, des écoles, tout ça. Et donc c'était plutôt à visée intégrative. La question du taux d'encadrement aussi était une question cruciale. Moi, j'ai connu un travailleur social pour 10 personnes accompagnées. Mmh. Et donc, on avait plus de temps pour accompagner les personnes.
0: Dis-moi, donc, 10 personnes, si tu peux expliquer ce que c'est à quel sens c'est bien, c'est pas bien, parce qu'on connaît pas
3: l'enjeu,
0: le fonctionnement d'un travailleur social.
3: C'est-à-dire qu'on était à un travailleur social pour 10 personnes accompagnées, enfants et en y compris, et ça veut dire que sur ce temps-là, on avait que 10 personnes, en effet, à accompagner sur tous les domaines de la vie. Donc, suivant comment les CADA sont organisés, soit c'était en effet aussi sur la procédure accompagnement global, ou soit il y avait aussi des juristes du coup qui faisait la procédure, mais non, l'accompagnement global, c'est du coup les inscriptions à l'école, le suivi aussi de le temps d'avoir le temps de voir les professeurs pour l'évolution scolaire. C'était en effet l'accompagnement médical avec toutes les problématiques de santé, prendre les rendez-vous, accompagner, c'était toutes les ouvertures de droits, hein. Malgré tout, en tant que demandeur d'asile, on en a quelques-uns, du coup, à l'époque c'était la CMU, mais après, quand les gens sont réfugiés, l'accès au RSA, les demandes de logement, tout ça, donc tout ce qui concerne la vie courante, en effet. Là, moi, en tout cas, c'était quelque chose d'important parce que, en effet, c'est là où moi je voyais la visée intégrative. Et puis petit à petit, on a vu les choses évoluer, où le taux d'encadrement en fait a diminué. On est passé donc du 1 pour 10 quand j'ai commencé à 25 ans, ou 1 pour 15, ou 1 pour 20. Et là, en 2026, on est passé à 1 pour 25. Donc, il ne faut pas sortir de l'ENA ni avoir fait Sciences Po pour comprendre que, du coup, mathématiquement, un travailleur social, quand il accompagnait 10 personnes, avait plus de temps pour pouvoir, du coup, alors que maintenant, il doit en accompagner 25.
1: On se croirait à France Travail.
3: Excusez-moi.
1: Non, mais ça...
3: Bon, voilà, je pense que tous les auditeurs qui l'auront comprendront que, bon, c'est même un enfant de CM2 comprendra que oui, il y a moins de temps. Un bon exercice de mathématiques pour les enseignants. Donc, forcément, ça a des répercussions. On ne peut pas penser que c'est sans conséquences. Les conséquences, en effet, de ça, enfin, c'est un des facteurs, c'est qu'on a moins de temps pour pouvoir accompagner les personnes de façon qualitative, c'est-à-dire moins de temps pour pouvoir échanger, du coup, aussi avec eux. Moins de temps pour pouvoir en effet être sur une visée éducative, c'est-à-dire que quand on travaille la question de l'autonomisation, c'est-à-dire que apprendre aux gens à remplir un formulaire. Ouais. Bah, quand je suis éducatrice spécialisée, je prends ma casquette d'éduc et tous les éducs qui m'entendront comprendront. Bah, l'idée, c'est pas de remplir le formulaire à la place des gens. Mais... même s'ils sont pas francophones, c'est de leur apprendre à remplir le formulaire ou trouver les informations. Il faut aussi comprendre que la question de l'accompagnement du public, c'est qu'il y a des gens qui ne savent pas lire et écrire, il y a des gens qui sont jamais allés à l'école et d'autres qui n'ont jamais eu accès à un état civil. Donc, ta date de naissance, ils savent même pas. Et donc, où trouver les informations? Et donc, ça s'apprend à remplir un formulaire. Et donc, moi, il y a 25 ans, on pouvait prendre le temps de d'aider les gens, du coup, à apprendre à remplir les formulaires pour qu'ils soient autonomes à la sortie. Là, je pose la question, hein, la question est ouverte, mais à 1 pour 25, est-ce que, du coup, même si on est travailleurs sociaux, en effet, essaye d'avoir une démarche déontologique et éthique, d'être toujours dans cette démarche éducative, on leur a enlevé du temps, c'est une réalité. Oui, et donc, on doit faire des coupures. Qu'est-ce qu'on fait ou ce qu'on ne fait plus?
0: Donc, dans les systèmes, en gros, il y a grand changement, donc ça veut dire plutôt pas vers le bon sens, mais vers le sens qu'il y a plus de temps pour l'intégration. Mais vis-à-vis des sociétés, récemment, j'ai attendu quelque chose. Donc, ils ont dit que les migrants qui viennent ici, ils prennent ce que c'est à nous. Ça veut dire nos logements, nos argent, nos choses. On va parler par rapport à ça, mais après une petite pause musicale. Donc Magali, cette chanson que tu m'as partagée, j'aimerais bien que tu l'expliques. Mmh. Pourquoi tu as choisi et ça parle de quoi?
3: Elle a beaucoup de sens, cette chanson. Parce qu'on vient de loin de Corneille. À l'époque, quand Corneille a lancé son premier album, du coup, je ne savais pas qui il était. Mmh. Et quand j'étais éducatrice au Caomida, au centre d'accueil pour demandeurs d'asile, du coup, de Boissy-Saint-Léger, qui aujourd'hui s'appelle Stéphane Hessel, quand j'écoutais la musique dans ma voiture, je me dis, mais ça m'a frappé au cœur parce que il parlait de ces jeunes que je côtoyais tous les jours.
0: Ouais.
3: Donc voilà, et c'est après, du coup, quelques mois après, que je découvre du coup qu'il est réfugié en effet du Rwanda, et qui mieux qu'un réfugié peut porter la voix des réfugiés. Donc ouais, Corneille est à la fois un mentor, mais aussi ils mettent des fois aussi lorsque moi aussi j'ai pas les mots auprès des jeunes, à dire écoute Corneille, ça va te parler quoi. Voilà.
0: Ok, bah on va écouter Corneille.

0: le voix de femme sur Studio Zeuf.
1: C'est vrai, parce qu'on vient de loin. Donc, en fait, chaque parcours, et même c'est très difficile donc, de comprendre et en plus de savoir, en fait.
2: Je dirais même qu'il y a deux sens, hein, parce qu'on vient de loin. C'est aussi pour ça que j'ai choisi cette chanson. C'est, on vient de loin géographiquement, voilà. Mais aussi, je dirais même, on revient de loin pour un certain nombre, en effet, de réfugiés aussi.
1: Exactement. Donc, je vais revenir dans mon question que je t'ai posée avant. Donc, raconte-moi, Magali, est-ce que vision des personnes françaises en français vis-à-vis de cette communauté, est-ce qu'il a changé ou pas changé? Parce que comme on a discuté un peu, tu vois, il y a certains qui pensent que les migrants et les réfugiés qui viennent, qui prennent notre place, et bien évidemment, on dit pour notre pays, oui, la priorité, ça reste toujours les personnes qui vivent ici, en fait. Et après, qu'est-ce que tu en penses et qu'est-ce que tu as vu? Est-ce que tu as un témoignage?
2: Moi, ce que je peux observer quand même, c'est que de plus en plus, et ces dernières années, du coup, difficulté, en effet, vis-à-vis de la tolérance, en fait, voilà, vis-à-vis des publics migrants et particulièrement demandeurs d'asile et réfugiés, qu'il est difficile de faire entendre aujourd'hui, alors que quand j'ai commencé moi ma carrière, j'étais un peu utopique, mais je sentais quand même que je pouvais être porteuse de voix. C'est-à-dire qu'en tant qu'éducatrice, travailleuse sociale auprès de demandeurs d'asile et réfugiés...
1: Parce que tu connais le parcours...
2: Je connaissais les parcours, que du coup, il y a quand même des histoires de vie qui méritent quand même aussi d'être... Enfin, qui sont très difficiles. Tu dis, les gens sont vivants, waouh. Ils ont survécu à tout ça. Et nous, voilà, je sentais que je pouvais quand même le partager. C'est-à-dire qu'aussi bien avec des amis, la famille, tout ça, et que je pouvais partager tout ça, histoire de déveiller les consciences un peu. Voilà, c'est une petite mission annexe du boulot, quoi. Voilà. Il y a un peu les consciences, les gens prennent pas, mais je me suis toujours considérée en tant qu'éduque, j'étais semence de graines. Mais du coup, je sentais qu'il y avait quand même la possibilité au moins d'être écoutée. Après, les gens en faisant ce que... Là, je sens quand même une bascule qui s'est passée où c'est le plus compliqué de partager en effet mon vécu professionnel. Quand je suis que ce soit en famille, que ce soit parfois du coup on a des amis alors qu'ils partagent pas cet environnement professionnel, ou du coup avec des personnes du coup voilà qu'on peut rencontrer, et moi j'ai senti un malaise naître en moi. Je me disais, mais mince, je peux plus partager une situation que j'ai pu rencontrer, qui est quand même très très, qui a été très hyper violente, ou de se dire, mince, les gens ils vivent ça à l'autre bout de l'eau, je le partager.
1: Ça te arrive de censurer? Ça veut dire de...
2: Eh ben, justement, j'en suis venue à devoir me censurer. Ça m'a beaucoup interrogée. Et donc, ça crée un malaise. Parce qu'en fait, finalement, comme si on devait être honteux, en fait, d'accompagner les personnes demandeurs d'asile.
1: Honte, tout.
2: J'en étais rendue à ce sentiment de honte. C'est-à-dire, je peux plus partager. On n'a plus envie qu'on entende, du coup, dès qu'on parle des étrangers, en fait, non, il blocage. Et en fait, j'ai interrogé, du coup, une de mes amies qui travaille aussi dans un CADA, auprès des demandeurs d'asile depuis plusieurs années. Et j'ai dit, ben voilà ce que je vis. Elle me dit, non Magali, s'il n'y a pas que toi, on en a parlé entre collègues, on vit le même sentiment. Et du coup, ça m'a permis de me décentrer, me dire, ok, donc il se passe un phénomène. Et en effet, c'est comme si nous, en effet, les professionnels de l'asile qui accompagnons en effet les personnes en situation de demande d'asile et les réfugiés, on devenait complices d'accueillir, en effet, d'aider en fait des personnes étrangères, complices de les accompagner, de s'installer, de potentiellement venir du coup de piquer le travail des Français, alors qu'on rentre bien dans un cadre particulier qui est l'accompagnement des réfugiés, la question de l'accompagnement, en effet, enfin de la défense du droit d'asile et de l'application de la Convention de Genève. Et que aussi, en tant que professionnel, et je pense que voilà, c'est l'occasion de le resituer, mais en tant que professionnel, les associations en effet qui travaillent dans l'asile sont mandatées par l'État. C'est-à-dire qu'on est par délégation en effet de l'État pour mettre en œuvre une politique internationale qui est la signature de la Convention de Genève. Donc c'est pas l'État qui la met en œuvre directement, en ayant ses propres centres, mais qui délègue du coup la mission à des associations. Donc il faut accepter en fait cette idée-là, c'est que la France est signataire de la Convention de Genève, a un devoir envers cette signature du coup, et du coup la met en œuvre. Pourquoi faire porter du coup aux professionnels, en effet, en tout cas, du coup, c'est cette part de complicité, du coup, c'est un sentiment, en tout cas, qui est nouveau. et que je n'ai jamais vécu du coup avant ces deux dernières années.
1: C'est voilà. Vraiment ça me parle aussi de quelque chose. Donc souvent les gens qui me racontent, ils veulent pas parler devant le micro, mais qui ont envie de partager leur histoire. Donc par exemple on va rentrer sur Focus MNA parce que peut-être tu as aussi témoignage par rapport à ça. Donc il y a les garçons qui n'ont pas envie de y aller en lycée parce qu'ils n'arrivent pas à trouver les amis. Donc ça m'interroge un peu. Est-ce que c'est vraiment parce que les garçons français aussi ont honte d'être amis avec un garçon étranger, ou c'est quelque chose que famille lui demande non, il ne faut pas y aller vers les immigrants ou réfugiés, quelque chose comme ça?
2: Encore une fois, je ne veux pas faire de généralité parce que du coup, je ne veux pas être dans les préjugés, les stéréotypes et tout ça. Et un clin d'œil à mon amie Morgane, qui est psychologue interculturel, mais je peux comprendre en effet, et ça peut m'interroger, que il peut y avoir aussi des choses qui se passent au sein des écoles, comme ça peut se passer au sein de la société en fait. La question du rejet des étrangers qui fait que du coup être ami en effet avec une personne étrangère du coup peut être mal vu, voilà. Tout comme je le sais parce que je l'ai vécu, voilà, j'ai été mariée avec un Sénégalais. Beaucoup de mes amis sont d'origine étrangère, que ce soit de l'Afrique, de l'Afghanistan ou autre, et franchissent la porte de ma maison. J'habite dans un petit... dans une petite impasse. Les voisins, ils ont beaucoup rencontré, enfin en tout cas vu passer en effet des personnes d'origine étrangère du coup dans le quartier. Bon, je peux comment dirais-je, je sens bien que du coup personne dit rien, mais sur suivant l'évolution de la société et du coup de ce qui pourrait se passer dans les prochains mois, ce qui vient naître en moi. Alors, au-delà du quartier, mais c'est aussi en général, c'est la peur aussi d'être visée par moi-même, du coup, une certaine forme de rejet, parce que j'ai des amis avec des étrangers, parce que je travaille avec des étrangers, parce que, en effet, du coup, voilà, ma fille est aussi métisse, mon fils, du coup, est ivoirien, et que, du coup, l'interculturalité fait partie de ma vie.
1: D'accord. Donc, tu sens que ça peut être aggravé ou...
2: Suivant les mois qui vont arriver, je pense que ça peut s'aggraver. Voilà. Et c'est une peur, en effet, qui...

0: Leur autonomie et tout, est-ce que tu as quelques témoignages par rapport à ça,
1: Moi,
0: le changement?
1: je dirais que ce que j'ai vu aussi évoluer de positif, il faut pouvoir le dire, c'est que même si en effet on a parlé tout à l'heure de la question du taux d'encadrement qui est une problématique réelle aujourd'hui et que un travers social pour 25, bien sûr on a moins de temps pour accompagner les personnes, pour à la fois l'autonomisation, les préparer aussi à la sortie pour qu'ils soient plus autonomes à la sortie. Donc il y a des enjeux aussi, les gens sont pas autonomes du coup pour la société. Ben oui, mais on les a pas aussi aidés à se préparer. Donc c'est, c'est une question. Il y a aussi quand même eu des avancées du coup qu'on doit pas renier, c'est que du coup en 2015 il y a eu du coup l'accès de plein droit en fait à l'aide juridictionnelle du coup pour instruire les dossiers du coup à la Cour nationale du droit d'asile qui n'était pas le cas avant
0: 2015.
1: Ah, avant il y avait en effet du droit à l'aide juridictionnelle mais qui était conditionné, qui pouvait être conditionné en fait.
0: D'accord.
1: Là c'est pas systématique. Que là maintenant c'est un plein droit qui est accessible du coup à tous les demandeurs d'asile qui respectent bien sûr les délais. Mais du coup, c'est un plein droit. Donc, tout le monde a droit à une défense et d'être assisté, en fait, pour la défense. Donc, voilà. Moi, j'ai toujours du le verre à moitié plein, à moitié vide. Il faut savoir le soulever. Par contre, du coup, à ça, il y a quand même des enjeux. C'est-à-dire que l'enjeu, c'est l'accompagnement. La personne qui, en effet, n'est pas accompagnée et qui n'est pas informée de ses droits ne peut pas revendiquer ses droits ou faire les choses dans les délais. La procédure d'asile, il y a un délai. Si vous respectez pas le délai, la procédure d'asile est cuite. Alors que vous méritiez peut-être un statut de réfugié. Et donc, vous n'aurez pas un statut de réfugié. Sur la question de l'accompagnement, là où je vois en effet un enjeu, c'est notamment par exemple sur la question de l'accompagnement à la fois des enfants et à la fois des femmes, quand en effet on diminue le temps d'accompagnement des travailleurs sociaux et le temps disponible aux gens, on a moins le temps de recueillir les paroles. Et aussi on a moins le temps de faire des visites à domicile, d'aller à l'école pour savoir comment ça se passe.
0: C'est facile de passer par Marie parce que c'est un rapide, facile parce qu'on n'a pas de temps, mais pas de...
1: Et puis d'offrir d'autres espaces. Moi, en effet, dans ma pratique professionnelle, avant, en effet, il m'arrivait souvent de dire, ah, tiens, voilà, j'ai des documents à remplir avec la famille, je vais aller en visite à domicile et puis on va prendre le temps de boire un thé. Voilà. Et suivant, s'il y a en effet, il y a eu des situations où, grâce à ce lien dans l'intimité de la famille, au sein du logement, où du coup, on a pu créer du lien avec les femmes et où certaines femmes ont pris confiance en moi, le lien s'est créé, ont pu m'avouer en effet des problématiques de violence conjugale. Ah oui. Et grâce à ça, en fait, on a pu travailler en effet là-dessus, orienter vers les associations spécialisées, voire pour faire des dépôts de plainte. Si en effet, au jour d'aujourd'hui, je ne dis pas que les travailleurs sociaux ne le font pas et qu'ils n'auront pas le temps, mais on peut passer à côté parce que la création du lien, ça prend du temps et ça se passe, il faut y consacrer du temps pour créer du lien. Et c'est tout l'enjeu de l'accompagnement social, c'est la création du lien. La question en effet, par exemple, des problématiques de violence, du coup, maltraitant pour la question des enfants ou de négligence, c'est pareil. Il faut aussi du temps pour pouvoir connaître les enfants, aller rencontrer les écoles, les instituteurs, savoir comment ça se passe.
0: Et là, on n'a pas ces temps-là.
1: Ça pourra manquer.
0: Et ça dépend d'une région à une autre, j'imagine.
1: Alors, d'une région à une autre, non, parce que du coup, je dirais que du coup, le cahier des charges est national.
0: D'accord.
1: Donc, ça ne dépendra pas d'une région à une autre. Ce qui va dépendre, c'est de l'association qui le porte.
0: Au niveau du budget, ça ne dépend pas aussi.
1: Sur les CADA, non, le prix de journée est le même au niveau national.
0: D'accord.
1: Par contre, du coup, ce qui va dépendre, c'est qui porte. Quelle association porte du coup la structure, quelles sont les valeurs qui sont dessus, et puis je dirais même du coup l'ancienneté du CADA. Un CADA qui est plus ancien a déjà négocié du budget en effet, et du coup sur lesquels il y a un nombre de salariés pour lesquels on va avoir plus ou moins du mal à réduire ou qui vont arbitrer. Les nouveaux CADA qui vont s'ouvrir avec des associations en effet qui sont plutôt moins jeunes, qui vont dire oui, il y aura moins de temps en effet, et donc ça peut poser d'autres problématiques.
0: D'accord. Et tu veux dire que là actuellement par exemple accès aux démarches administratives pour les femmes, c'est pas assez facile.
1: C'est pas si facile parce qu'il faut pouvoir en effet connaître les droits ou savoir où s'orienter. Et puis je dirais aussi par exemple pour les demandeurs d'asile du coup qui vont se retrouver en ruralité, on sait très bien que les associations en effet beaucoup sont quand même dans les grandes villes. Quand vous êtes en ruralité et que pour vous vous avez des problématiques de mobilité, qu'il faut prendre un billet de bus ou qui parfois n'existe pas, ou de train pour accéder du coup au planning familial, du coup ou d'autres associations, voilà, qui con- concerne du coup l'accès aux droits ou autres, et ben c'est un frein. Voilà.
0: Donc, si

0: Ils ont fui leur pays pour vagasser en différents droits et libertés. Donc, ça veut dire quand ils rentrent ici, c'est pas même tout à fait ça, en
1: C'est, on
0: fait.
1: va dire que l'accès, comment dire, la possibilité d'y avoir accès est là, mais la mise en œuvre, du coup,
0: Ça prend du temps.
1: peut se confronter à plusieurs freins.
0: Ben oui. Et là aussi, les questions qu'on pose, s'ils n'ont pas d'accès, par exemple, c'est facile aux démarches administratives, ils n'ont accès aux droits, c'est pas parce qu'ils n'ont pas de droits pour ça, mais parce qu'il n'y a pas de possibilité, il faut lui expliquer. Mais là, au niveau de l'intégration, explique-nous, Magali, donc, c'est quoi le changement pendant ces années?
1: Moi, ce que
0: Comme tu me parlais aussi de politique, c'est pas là, on n'a pas de politique d'intégration, donc ça veut dire.
1: Alors, je dirais que la politique d'intégration, pour pas froisser, du coup, les politiques qui vont nous entendre, je dirais pas qu'on n'a pas de politique d'intégration. En fait, je dirais que notamment sur la question de l'accompagnement, enfin l'accueil des demandeurs d'asile, moi, ce que j'ai pu observer et qui n'engage que moi, c'est un accueil en deux temps, pensé en deux temps. Il y a le temps de la demande d'asile pour lequel, du coup, là, la question de l'intégration, du coup, elle fait pas, même si elle peut être dans les lignes, du coup, c'est l'intégration, on va dire, sur un niveau local. Voilà, c'est-à-dire qu'il n'y a pas de cours de français, du coup, intégré, du coup, au CADA, tout ça. Et donc, du coup, tant que, du coup, les gens, en effet, sont pas encore réfugiés, on n'investit pas trop, du coup, sur les personnes, parce qu'on ne sait pas s'ils vont rester. Une fois que les gens obtiennent un statut de réfugié, il y a quand même une politique, en effet, depuis 2009, depuis la mise en place de l'OFI, qui a été vraiment mise en place, avec, du coup, voilà, les convocations à l'OFI, la question, en effet, des cours obligatoires, la question, en effet, des formations civiques obligatoires, en effet, où il y a quand même une politique d'intégration qui a été un peu pensée. Là où, du coup, est l'enjeu, moi, je trouve, par rapport à la question de l'intégration, c'est l'intégration par le travail. Le travail est une valeur universelle. Voilà, quel que soit le pays, du coup, on est, du coup, travailler pour pouvoir construire sa vie, ça fait partie des valeurs universelles. Et donc, l'enjeu d'intégration, en tout cas selon moi, elle est sur la question de l'accompagnement à l'insertion professionnelle. De pouvoir accompagner les personnes. Certes, sur la question de l'apprentissage de la langue, il y a des dispositifs et même l'accès aux cours de français et tout ça. Mais du coup, c'est aussi de pouvoir accompagner la personne sur l'identification de ses compétences, sur du coup l'évolution professionnelle qu'elle peut donner en fonction des métiers qu'elle a pu exercer, et également de pouvoir accompagner, faire de la médiation avec les entreprises pour pouvoir en effet créer des rencontres entre des entreprises et des employeurs qui cherchent en effet des salariés, et peut-être du coup des réfugiés qui pourraient en effet correspondre du coup à leurs attentes. Et ça, aujourd'hui, c'est quelque chose en effet qui je trouve n'est pas assez développé pour que ça puisse favoriser vraiment l'intégration des réfugiés.
0: Et là, ici aussi, on a discuté par rapport aux choses qui était avant, au niveau d'intégration, au niveau administratif et tout, aussi manquement de quelque chose. Donc, à ton avis, le gouvernement français, ils ont besoin de quoi améliorer dans cet système-là?
1: Moi, je dirais d'abord, du coup, on devrait revenir sur la question du taux d'encadrement. Pourquoi? Parce que c'est dommageable pour les personnes qu'on accueille, si on n'a pas le temps, en effet, de vraiment leur accorder des espaces d'écoute et d'apprentissage, en effet, sur l'autonomisation par rapport aux démarches administratives. C'est déjà une démarche administrative compliquée pour les Français, mais imaginons, en effet, pour des personnes qui connaissent pas, en effet, le système français ou qui maîtrisent pas la langue, c'est encore plus compliqué. Ça demande du coup un temps d'apprentissage. Donc déjà, la question du taux d'encadrement, le 1 pour 15, sans vouloir être trop dépensière, je pense que c'est un beau ratio. Et après, la question, et ça je vais porter la parole de tous les travailleurs sociaux, la question de la formation des professionnels travailleurs sociaux dans le cadre de l'asile. Voilà, dans les écoles de formation, suivant les centres de formation, ça va de 3h30 à 7h de cours. Donc pendant 3 heures pendant 3 ans de formation. Donc, c'est important de bien former aussi les professionnels.
0: Et petite dernière question, et tu peux me dire rapidement quoi il faut améliorer pour soutenir mieux les femmes. Et on va finir notre émission ici.
1: Je dirais les écouter, et puis je dirais aussi leur donner La voix, comme vous faites ici. Je crois que c'est ça.
0: On se perd pour la solidarité. Merci beaucoup. Et à bientôt. Merci Magali.
1: De rien, merci pour l'invitation.
2: Merci, merci beaucoup Magali.
1: Au plaisir.
2: Et on se retrouve le mois prochain.
0: C'est ça, avec une nouvelle thématique.
2: Merci Lisa. Salut à tous.
1: À bientôt. Au revoir.

Patrice Lecot avec vous pour des découvertes ou redécouvertes musicales. C'est sur Studio F, ça dure une heure, c'est encore autre chose. Aujourd'hui, à travers ce programme, il sera question de transparence, de Compostelle, de gare, de télécrochet et de mauvaises réponses. Juste avant la coupure estivale de l'émission, j'ai eu le plaisir de diffuser en avant-première Les Amoureux, un extrait du nouvel album de Bertrand Betch. Cet album est sorti il y a quelques jours chez Microculture et composé de 12 nouvelles chansons qui sont écrites et composées entre 1994 et 2009, qui ont été réenregistrées depuis. L'album a pour nom Je vais au silence. Le titre qui ouvre l'émission, c'est J'aime, j'aurais bien des choses à dire. C'est Bertrand Betch et c'est encore autre chose pendant une heure.

Pour commencer l'émission aujourd'hui, c'était Bertrand Butch avec J'aurais bien des choses à dire, extrait de son nouvel album Je vais au silence. Je vous propose un autre titre de ce très bon album, un des plus rythmés peut-être, ça s'appelle La transparence.

La transparence, c'est sur Je vais au silence, nouvel album de Bertrand Betsch. On a toujours plaisir de découvrir un nouveau disque, je crois que c'est le 20e de Bertrand Betsch. L'artiste qui vient, lui aussi, j'attendais son nouvel album avec impatience, 4 ans après Garden Party. Voici Mobile Home, le nouvel album de Florent Marchais, sur lequel on retrouve d'ailleurs Bertrand Betsch au milieu d'une chorale de luxe sur un titre. Mais c'est pas ce titre que j'ai choisi pour aujourd'hui, j'ai opté pour La Reine du Drame. C'est Florent Marchais.

La reine du drame, c'est donc sur le nouvel album de Florent Marché qui s'appelle Mobilhome, qui est disponible partout. Et en ce moment, je suis très heureux avec toutes les sorties de disques françaises qui me ravissent. Il y a aussi celle de Jérôme Minière qui arrive avec un nouvel album qui sort le 16 octobre chez Objet Disque. Le nouvel extrait de cet album qui s'appelle La dérive des rêves, c'est Compostelle. Et Jérôme Minière sera en concert solo le 3 novembre à El Clan Destino à Paris. Et peut-être une autre date plus près de chez nous à confirmer, et j'en reparlerai ici.

Compostelle, nouvel extrait de La Dérive des Rêves, le nouvel album de Jérôme Minière qui sort le 16 octobre. On poursuit le programme avec Robin Foster, après des langues anglaises et bretonnes entendues sur les premiers extraits du nouvel album collaboratif de Robin Foster, baptisé Northwestern et attendu pour le 11 décembre. Voici un nouveau titre en français cette fois-ci. Il a été coécrit et chanté par Alexis HK, ça s'appelle La Gare.

J'aime beaucoup ce titre, Muddles Up, c'est le nouveau titre qui vient d'arriver de Michael Wookie, juste avant la parution de son album Leaving the Table qui arrive dans quelques jours chez We Are Unique Records. On poursuit avec Claptrap qui reviennent le 16 octobre avec leur nouvel album Second Kissing sur le label Un Je Ne Sais Quoi. Ils débutent leur tournée le 30 octobre au Rocomotive à Vendôme. Extrait de ce nouvel album de Claptrap, le titre c'est All the Wrong Answers.

Hindu, extrait de All Set The Bone, le troisième album de l'américain Greg Freeman qui sort cette semaine. On poursuit avec Lind Girls, c'est sur Wild Love, le premier album en solo de l'anglaise Nina Wilder Lind, membre de The New Eves. Elle sera en concert le 4 décembre à Paris, ça sera au club.

suis un peu trompé tout à l'heure. Le titre, c'est Girls, et l'interprète, c'était Nina Winderlind. Voilà. On poursuit avec des voix féminines pendant quelques titres, avec une chanson toute douce, c'est Take Care, un titre qui ouvre le très bel album 9 titres de Dear Paula, qui sort le 23 octobre chez Hosto Records.

juste après Dear Paula avec Take Care. À l'instant, c'était A.M. Higgins, extrait de son nouvel album Tender Mercies, qui sortira le 16 octobre sur le label toulousain We Are Unique Records. En extrait, c'était Russie, c'était un titre sur lequel participe aussi Nadine Coury.

Le dernier extrait de A Marvelous Notion, le nouvel album d'Ariana Monteverdi qui sort le 16 octobre prochain chez Figure Libre Records. Elle sera présente au Rockomotive à Vendôme, ça sera le 31 octobre. Avec PAL, P-A-L, un nouveau groupe tourangeau de pop défricheuse avec des membres de Rank O, Mosai Mosai et Anna dedans. L'album de PAL s'appelle C'est un désastre et sort également chez Figure Libre Records le 30 octobre, la veille de leur concert au Rockomotive. Le premier single extrait de cet album, c'est Pays.

Le titre c'est Pays, le groupe c'est PAL, P-A-L, à retrouver au Rocomotive le 31 octobre à Vendôme.

Ça, c'était Get Up, OK, extrait de Towards Happiness, le nouvel album de Feld Up, paru chez Talitre. Feld Up sera au Bateau Ivre à Tours le 26 novembre, accompagné par The Showerheads, le groupe qui l'accompagne sur scène. Pour terminer l'émission, un dernier titre avec les néo-zélandais de A The Unclear, ce single qui s'appelle The Cold, qui précède un nouvel EP qui s'appelle lui Astigmatic, qui est prévu pour le 16 octobre. Il n'y aura pas de générique, ce n'est le dernier titre pour aujourd'hui. À bientôt. Ciao.

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0: Bonjour à toutes et à tous, bienvenue dans Zonzonzef, l'émission des personnes détenues de la maison d'arrêt de Blois. 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
1: J'ai souhaité consacrer une émission spécifique à Madame Le Bâtonnier du barreau de Blois ainsi qu'à Maître Rapin. Chaque personne détenue peut être assistée d'un avocat. Donc à la maison d'arrêt, ils interviennent également aussi. Donc ils viennent rendre visite aux personnes détenues dans le cadre de leur instruction, leur suivi. Il y a des horaires déterminés. Ils viennent aussi assister lors des commissions de discipline. Et aussi, chaque personne détenue a un avocat qui peut être désigné d'office ou qu'il choisit dans l'ordre. Donc nous, c'est vraiment indépendant et je suis ravi qu'ils aient accepté de venir participer à cette émission, présenter leur métier, leur fonction et en débattre avec les personnes détenues, tellement que c'est essentiel la défense des personnes détenues.

0: un repas, les gars.
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2: Salut à toutes et à tous, chers auditeurs, auditrices.
7: Bonjour, bonjour.
2: Nous sommes aujourd'hui sur la radio Studio Zef, sur l'émission Zonzon Zef, où d'ailleurs vous pouvez nous écouter sur la 91.1 à Blois et la 91.7 à Vendôme, tous les mercredis à 21h. Aujourd'hui nous sommes avec Abou. Bonjour à toi Abou.
7: Bonjour.
2: Avec Hicham, salut à toi Hicham. Et avec le Tahitien.
8: Hello.
2: Ça va ou quoi ?
8: Ça va, moi ça va toujours.
2: Super, parfait. Aujourd'hui, le thème de cette émission, c'est sur les avocats qu'on a déjà pu voir et rencontrer la semaine dernière.
7: Et questionner aussi.
2: Bienvenue à toi, Abou. Questionner aussi. Et aujourd'hui, le thème, c'est sur les avocats. Donc, je vais pouvoir poser des questions, recevoir des questions, donner des réponses. Et pendant cette émission, vous pourrez nous écouter.
7: Très intéressant.
2: Tranquillement.
7: Des choses à savoir.
2: Ouvrez attentivement vos oreilles car cette émission risquerait d'être longue, marrante et attentive. Mais avant de commencer, on va se présenter. Donc, moi, c'est Elka. On est à la bibliothèque de la maison d'arrêt de Blois à l'heure actuelle où on est en train de faire une émission qui, pour ma part, est une première pour moi. Je vais laisser les autres se présenter. Donc, le Tahitien, Abou et Hicham. Voilà, c'est à vous.
8: Bonjour à tous, c'est Tahitien, donc moi je suis l'Oxybibliothèque. Là actuellement on est dans mon bureau pour faire cette émission. C'est d'ailleurs ici qu'on a accueilli les deux avocats. Que vous dire, non, c'est pas ma première émission, hein. Vous allez entendre ma voix assez souvent vu que je dirige un peu l'émission à chaque fois. Donc je vais passer la parole à Abou qui est là.
7: Oui, bonjour, je me présente, Abou. À la maison d'arrêt de Blois.
2: Et quel âge as-tu, Abou ?
7: J'ai 25 ans. Et voilà, on a posé quelques questions aux avocats.
2: Durant la semaine dernière.
7: C'était très, très intéressant.
2: C'est vrai que c'était pas mal. C'est vrai que c'était pas mal.
7: Tranquille. Et voilà, on passe le temps, quoi.
2: Exactement. Tout doux. Et toi, Hicham ?
9: Bonjour, Hassan.
2: Bonjour à toi, Hicham.
9: Moi, je suis Hicham, marocain. J'ai essayé à la maison d'arrêt de Blois. Aujourd'hui, je passe à tribunal.
2: Aujourd'hui ?
9: Oui,
2: là,
9: à 9h30.
2: Oh, aujourd'hui,
9: oui.
2: Ce matin ?
9: Il m'a dit la juge, il faut l'attendre au jugement. J'attends. Oh, c'est tout.
2: Et ça a été tout doucement ?
9: Oh, je porte beaucoup de là. C'est tout. C'est merci. Merci pour tout.
2: Alors, aujourd'hui, on va partir sur le thème des avocats. Donc on va rentrer dans des questions-réponses, voire même des petits débats, histoire de pouvoir passer tranquillement la radio. Allez Abou, je te pose une question. Pour toi, à quoi ça sert un avocat ? En termes généraux.
7: Ça sert à beaucoup de choses en vrai, un avocat. Ça sert à nous défendre devant la justice, ça nous explique beaucoup de choses. Avant d'avoir des problèmes avec la justice, je ne savais pas c'était quoi un avocat.
2: Ah, même moi, c'était pareil.
7: Ça veut dire, il n'y a pas besoin d'avoir des problèmes avec la justice pour avoir un avocat aussi.
2: Oui, c'est ça.
7: Ça veut dire, même pour un stationnage, tu peux appeler un avocat. Tu vois,
2: même tu as un problème avec ta femme, tu prends un avocat.
7: C'est voilà, c'est ça. En tout cas, un avocat commis d'office, il y a un avocat désigné par le
2: juge ou le parquet.
7: Par le juge au parquet ou par soi-même pour
2: ouais,
7: les...
2: voilà, ouais.
7: En tout cas ça reste le même avocat de quoi j'ai compris et ça dépend du professionnaliste si je peux dire ça. Tahitien, je pense qu'il pourrait nous dire plus grand chose, ça veut dire
2: je pense aussi
7: je passe le micro à Tahitien.
8: Oui, dis-moi ce que tu voulais que je t'explique.
7: Continuez mon discours.
8: Ah, les avocats commis d'office.
7: J'ai pas les bons mots pour expliquer tout ça.
8: comme ils ont pu nous l'expliquer, l'avocat commis d'office, le nom est pas, va pas avec leur fonction en fait. Ils sont là parce qu'ils ont, ils sont d'astreinte, ils se délèguent eux-mêmes sur une commission d'astreinte, et en fait le bâtonnier désigne tel ou tel avocat qui est, on va dire, qui se met sur cette liste à devenir l'avocat d'une personne qui n'a pas désigné d'elle-même un avocat. Voilà. Qu'est-ce que fait l'avocat ? Ben, en fait, c'est tout d'abord un devoir de conseil. Il est là pour te donner des conseils, te défendre en temps voulu et faire en sorte que tu prennes le moins cher possible. Voilà.
7: On peut dire ça ?
8: Si, ouais, on peut dire peu, ça. Après, chaque cas est différent, chaque affaire est différente, donc en fonction d'eux, il n'y a qu'au jugement que tu pourras savoir exactement ce que tu vas avoir.
7: La sentence.
2: La sentence, exactement. Est irrévocable.
8: Non, ça c'est Koh-Lanta, ça. C'est pas pareil.
7: Hicham, un petit mot à dire ?
2: Ouais, Hicham, petite question.
9: Une question. Pour aujourd'hui, je passe à Trobina. Avec moi, avocat. Garat, oui, n'est pas pire.
8: Ah, comme d'office.
9: Moi, je parle, l'avocat, rien dit. Dans le silence, moi que je reparle avec la juge.
8: Il n'a pas plaidé pour toi à la fin ?
9: Oh, rien fait. Il restait dans la chaise, le silence. N'est pas dit rien.
2: C'est
9: pourquoi
2: un,
9: ça ?
2: C'est un avocat commis d'office.
9: Oui.
8: Non, normalement, dans tous les cas, il doit.
2: Normalement, il doit.
9: Moi, je peur, je triste, il n'est pas dit quelque chose.
8: Hein. Alors, tu vas être reconvoqué ou ils vont t'envoyer la décision par courrier ?
9: Non, avec la juge, seulement le bureau de la juge.
8: Ah, tu as eu une audition, c'est pas au tribunal. Attention, c'est pas pareil. Aujourd'hui, c'était une audition. Ça veut dire qu'elle elle parle pas, en fait, ton avocat pendant l'audition.
9: Oui,
8: jamais.
9: Pas,
8: non, elle parle pas. Jamais. Elle écoute, elle fait en sorte que les questions soient bien posées, que l'audition se passe bien. Non, non, du tout.
2: Non, du
8: en
2: tout.
8: Fait, quand tu es en audition, ton avocat, il est là juste pour écouter, voir si le juge d'instruction n'outrepasse pas ses droits, pose les bonnes questions.
2: Ouais.
8: Et en fait, voilà, elle note. Elle a le droit de poser des questions à la fin, quand l'audition est terminée. Elle vérifie ce que tu as dit avant de te dire, OK, tu peux signer. Parce que si, comme ils expliquaient la dernière fois, pour un mot, ça peut changer complètement la tournure des choses. Donc c'est normal que ton avocat ou avocate n'a pas parlé aujourd'hui.
9: Moi j'ai peur, je triste,
8: mais
9: j'attends, il parle, rien.
8: Peur ou pas peur, t'es déjà dans la sauce, donc quoi qu'il arrive, ça va se passer. C'est la vérité, faut mettre les gens devant la vérité en fait.
2: Forcément,
8: je vais pas lui dire ça va bien se passer alors que d'une j'y étais pas. Donc je peux pas permettre deux.
2: Ça va bien se passer, demain t'es dehors.
8: Bon. Non, c'est normal, c'est une audition. C'était pas.
9: Pas
8: oui, ça c'était au tribunal, certes, dans les locaux du tribunal, mais c'était pas dans la cour. C'était juste dans le bureau du juge d'instruction. Voilà. Donc c'est normal que ton avocat n'ait pas parlé.
2: Allez, question, c'est parti. Tahitien, dis-moi, qui on a interviewé comme bâtonnier la semaine dernière ?
8: Alors, on a accueilli Maître Hauteval, qui est avant tout avocat et qui est, pour le coup, le bâtonnier du tribunal de Blois. On a aussi reçu Maître Rapin, qui, lui, pour le coup, est seul avocat. Faut savoir que bâtonnier, il n'y en a qu'un seul par tribunal. En fait, on va dire, c'est un peu grossièrement parlant, la police des avocats. Donc, elle fait en sorte que chaque avocat respecte bien leur charte, leur éthique, qui se comporte bien envers leur clientèle, qui ait pas de mauvais retours

0: crois.
1: Alors, de mémoire de ce qu'ils nous ont dit, il y avait minimum 10 ans, plus après des formations qu'ils font en continu tous les ans ou tous les 2 ans pour se mettre à niveau. Parce que forcément, le code pénal change, les lois changent, la clientèle aussi change et bah, forcément, il faut aller avec le changement.
0: Et donc, c'est vrai que ça fait beaucoup quand même.
1: Oui, mais après, c'est du continu, donc ça va.
0: Je s'ennuie jamais. Bah, merci pour cette réponse. Eh ben, les auditeurs et auditrices, je vais vous balancer directement sur l'interview des avocats et du bâtonnier la semaine dernière. Bonne écoute à tous, ouvrez bien les oreilles et on se retrouve tout de suite après.

0: Et ben, les amis, nous sommes toujours sur Studio Zef, sur l'émission Zonzon Zef, toujours avec Abou, Hicham et le Tahitien. On vient d'écouter une musique, je vous avoue, hein, on a eu l'oreille très développée pour le coup, donc on a pu écouter aussi avec vous. Et Abou a choisi cette musique, donc moi comme vous aimeriez bien savoir c'était quoi. Donc il va nous dire tout de suite c'était quoi comme musique.
1: Je vais vous présenter les deux artistes que je vous ai fait écouter. C'est Yaya La Pièce, ils viennent de la région parisienne. De Champigny.
0: Oh, pas mal, pas mal.
1: Ça veut dire ils font un peu de musique, ils font un peu de tout. Ils essayent de se lancer un peu dans ça.
0: De gravir les échelons.
1: Ça fait quelques années. Ça veut dire si on peut leur donner un peu de force, un peu de courage, un peu de... Allez cliquer, allez voir. Et vous m'en dites des nouvelles ou quoi.
0: Eh ben, c'est parfait. C'est parfait. Donc, vous avez bien entendu, à bout. Voilà, vous allez tous aller écouter. Donc, on va reprendre cette radio... Studio Zef sur l'émission Zonzon Zef avec Maître Audeval et Monsieur Rapin. Après avoir écouté la musique, parlé juste avant l'introduction et ces petits moments de folie, on va reprendre un petit peu de sérieux et on se retrouve tout de suite après. Et on se retrouve sur Studio Zef dans l'émission Zonzon Zef. Et notre thème aujourd'hui, c'est les avocats. Et nous sommes à la bibliothèque. Et on accueille aujourd'hui Madame Audeval et Monsieur Rapin. Bonjour, bonjour à vous.
2: Bonjour.
3: Bonjour.
0: Est-ce que vous allez bien aujourd'hui ?
2: Eh ben écoutez, ça va plutôt pas mal.
3: Très bien.
0: Parfait. Aujourd'hui, on aurait quelques questions à vous poser.
2: Eh bien avec plaisir, on est là pour ça.
0: Que je commencerai par la première. Pour moi, ça serait quel est le rôle du bâtonnier ?
2: Alors, le rôle du bâtonnier, il est déjà élu pour 2 ans. Il est élu par les avocats du barreau. Et son rôle, ben, c'est de gérer un peu tous les conflits qu'il peut y avoir entre les avocats, parce que ça arrive hein, que des avocats soient pas d'accord sur certaines choses. C'est gérer les conflits qu'il peut y avoir entre les avocats et les clients et les avocats, c'est-à-dire qu'il y a des clients qui sont pas contents et qui peuvent se plaindre auprès du bâtonnier. Le bâtonnier, il est là pour faire respecter notre déontologie, c'est-à-dire que si un avocat respecte pas notre déontologie. On a par exemple, pour donner un exemple un petit peu général, on a une obligation de formation de 20 heures par an ou 40 heures tous les 2 ans. Si on la respecte pas, le bâtonnier, il est là pour dire ben c'est pas possible et donc il a le pouvoir d'engager des poursuites disciplinaires à l'égard de certains

0: frère.
1: Et donc ça peut aller beaucoup loin, ça.
0: Bah ça peut aller loin parce que des sanctions, ça peut aller jusqu'à la radiation, la suspension temporaire, voilà. Donc et c'est les avocats qui ont la charge de faire respecter leur propre déontologie. Donc ça c'est important. Et puis c'est toutes les relations avec le bâtonnier a un rôle de représentation, c'est-à-dire que on peut être invité par le maire de Blois parce qu'il y a une manifestation. On peut être invité à certains débats, notamment là, on va avoir, va commencer le mois des violences, donc là, on va être présent, voilà. Et puis, il est chargé de faire fonctionner, l'ordre des avocats avec un conseil de l'ordre qui a lieu tous les mois, c'est-à-dire que le bâtonnier, il décide pas tout seul, hein, il a un conseil de l'ordre, c'est-à-dire des avocats qui sont élus. Pour prendre des décisions, pour par exemple, vous avez peut-être entendu ce qui s'est passé au dépôt de Paris.
1: Oui.
0: Bobigny. L'ordre des avocats, il est là pour dire ça on peut pas l'accepter. Donc on vote des motions, on fait des mouvements de grève, des choses qui sont lisible et visible pour tout le monde parce que on est là aussi pour protéger bien sûr les justiciables. C'est notre premier rôle.
1: Normal.
0: Et donc voilà, on se mobilise pour certaines choses. Alors là, ça va. Bobigny s'est mobilisé pour le barreau, pour le dépôt de Bobigny. On va se mobiliser pour des décrets qui sont votés et avec lesquels on n'est pas d'accord. Là, par exemple, il y a un décret qui s'appelle Rivage, qui porte pas forcément bien son nom, mais qui va empêcher certains appels, notamment en matière de pension alimentaire. Voilà. Ben on est là aussi pour essayer de faire avancer les choses. Dans l'intérêt des justiciables.
1: D'accord.
2: En complément, simplement, juste pour bien préciser, on exerce donc une profession réglementée. C'est les termes de notre serment, hein, dignité, indépendance, conscience, probité, humanité. Et il faut savoir qu'un avocat est soumis à ces règles déontologiques, pas simplement lorsqu'il exerce sa profession, mais dans notre vie privée aussi, 7 jours sur 7, 24 heures sur 24. Pour vous donner un exemple simple, un avocat qui, par exemple, commet un accident de la route et un délit de fuite, non seulement il s'expose à des poursuites pénales, où la répression et la sanction sera plus forte que pour un citoyen lambda, puisqu'on doit être exemplaire, mais on peut avoir également, c'est déjà arrivé, c'est pas une hypothèse d'école, dans ces cas-là, une poursuite disciplinaire.
3: Je me présente à bout, je m'appelle, incarcéré à la maison de Blois, et ma question aujourd'hui, ça serait, quel est le parcours de type d'un avocat pour des études d'expérience.
2: Le parcours type, on va dire, c'est des études de droit, hein, donc la faculté, jusqu'au master maintenant, et ensuite il y a une école des avocats. La différence, si vous voulez, par rapport au magistrat, c'est que l'école, il y a des écoles régionales, nous ici c'est l'ECOA, donc elle est à Poitiers, alors que pour les magistrats c'est une école nationale, l'ENM qui est à Bordeaux. Et puis l'autre différence, c'est que nous c'est un examen d'entrée, donc quand même assez sélectif, alors que c'est un concours à proprement parler pour les magistrats. C'est une école où il y a, disons, à la fois des stages et puis un peu de théorie. Alors pas tellement sur le fond du droit, mais plus sur des éléments pratiques. Et on doit faire des stages. Alors de mon temps, je sais pas, je crois que ça a un peu changé, mais à mon époque, il y avait un stage d'abord dans un cabinet d'avocat, mais un stage qui devait être hors d'un cabinet d'avocat. Alors ça peut être aussi bien dans un commissariat, dans une association, ou c'était mon cas, moi je l'avais fait dans une juridiction, puisque je suis devenu à titre personnel avocat sur le tard, pour voir un peu comment les décisions se prennent. Et puis puisque je suis devenu avocat à 40 ans, je voulais voir toutes les bêtises à éviter, tout ce qui allait m'agacer chez mes futurs confrères, pour éviter et gagner du temps et éviter de refaire les mêmes erreurs. Mais il faut savoir que il y a un certain nombre d'avocats qui n'exercent pas dans les domaines qu'ils ont appris à l'université, ce qui est mon cas parce que je fais à 80% du droit pénal, alors que je faisais du droit public et de la philosophie du droit pendant 15 ans à l'université. J'ai un confrère qui fait à 80% du droit du travail, alors que lui aussi avait fait droit public. Donc ensuite, un avocat va pas forcément exercer, il y en a un, dans les domaines qu'il avait choisi au départ.
4: Du coup, c'est des spécialisations, quand vous parlez de droit public et après vous passez en droit pénal. Mais est-ce que c'est en généralité ou alors vous vous spécialisez? Il y a des formations bien précises à faire pour arriver en droit pénal?
2: Il y a des, effectivement, notamment des masters de droit pénal, sciences criminelles, etc. Donc il y a des avocats, évidemment, qui exercent beaucoup en droit pénal. Alors, le Batonio de Val pourrait expliquer, mais il y a des spécialités à proprement parler, des mentions de spécialité, mais il y a aussi ce qu'on appelle des activités dominantes. Moi, en ce qui me concerne, c'est une activité dominante. Donc dans mes études, j'avais fait deux masters, un en droit public, un en théorie générale du droit, en philosophie du droit si vous préférez. Et de fait, en fait, lorsque j'ai commencé à exercer, même en stage, on m'a mis sur du droit pénal et puis ça a matché, si j'ose dire. C'est ce qui m'a plu et finalement, parfois, c'est la... après, c'est la clientèle qui fait l'avocat. Enfin, je veux dire, parce qu'entre ce qu'on apprend à l'université et puis ce qu'on découvre dans la pratique, il y a vraiment une très grande différence. Donc, il y a des matières que vous pouvez imaginer vous plaire lorsque vous êtes à l'université, et puis finalement, elles vont un peu moins vous plaire, ou alors parce que, bah, tout simplement, on est quand même une profession libérale, et alors pas commerciale, mais voilà, hein, il faut quand même qu'on ait de la clientèle, qu'on ait des dossiers. Donc voilà, donc on peut prendre des spécialités à l'université, mais ensuite on a soit des activités dominantes, ce qui n'est pas le cas, hein, il y a des avocats qui font vraiment un peu de tout, soit à proprement parler des spécialisations, des mentions de spécialisation en tant qu'avocat, en sachant qu'on a quand même aujourd'hui un droit qui est de plus en plus spécifique, de plus en plus technique, et pour, ne serait-ce que pour cette raison, c'est quand même plus efficace d'avoir une activité dominante parce qu'on a plus de réflexes, on travaille plus vite et on travaille souvent mieux parce que c'est quand même assez difficile de faire un peu de tout.
4: D'accord. Et du coup, selon vous, quelle est la meilleure prise d'expérience? C'est-à-dire dans votre parcours, qu'est-ce qui vous permet de prendre le plus d'expérience en tant qu'avocat?
0: Alors, ce qui permet de prendre le plus d'expérience, c'est d'aller plaider, de travailler sur les dossiers, parce que quand on parlait de la formation, elle reste quand même très théorique. Même si les avocats qui viennent en stage, puisqu'ils ont l'obligation de faire un stage en cabinet d'avocat, ils vont forcément, par exemple, quand on pense avocat, on pense plaider. Alors, ce qui est de moins en moins vrai quand même, parce que si dans le domaine pénal, on plaide beaucoup, dans les autres matières, on est quand même invité de plus en plus à limiter notre temps de plaidoirie. Alors, pour certains, ça pose pas de problème. Moi, personnellement, moi, ça me pose problème. Parce que, pour moi, l'essence de l'avocat, c'est de plaider. Alors, plaider, c'est pas forcément des effets de manche, c'est pas forcément... Mais plaider, c'est pouvoir faire passer par les mots eh ben, ce que l'on veut défendre. Pas que des faits, hein, mais un homme. Maître Appin parlait tout à l'heure dans notre serment d'humanité, mais c'est ça aussi, hein, c'est arriver à faire comprendre au tribunal qui juge que derrière des faits, il y a un homme. Il y a un homme ou il y a une femme. Je mets homme avec un grand H. Donc l'expérience, on l'acquiert en allant au tribunal. Alors, on l'acquiert en obtenant des bonnes décisions. On l'acquiert aussi parfois en obtenant de mauvaises décisions que l'on considère comme mauvaises. Mais par exemple, je vais vous donner un exemple, l'expérience d'un avocat qui fait un petit peu de droit pénal. Effectivement, moi aussi, c'est mon cas. Moi, je fais 50% de droit pénal, 50% de droit de la famille. Ça fait 30 ans que je suis avocat, il y a quelque chose que je n'arrive encore pas à gérer, je vais dire émotionnellement et humainement, par exemple c'est le mandat de dépôt à l'audience. Voilà, ça c'est vraiment quelque chose, et quand l'expérience, ben c'est ça, c'est arriver à savoir comment on réagit, comment on le vit, parce que ben une fois qu'on a franchi la porte du tribunal, voilà, c'est pas parce que ben le client est parti en détention, ben il faut aussi nous le gérer derrière, et l'expérience, ben on l'acquiert comme ça. Alors on l'acquiert avec des dossiers, il y a jamais un dossier identique, c'est-à-dire que vous vous dites ah ben là je pensais pas que... Ben voilà, on cherche. En droit civil, c'est pareil. On va chercher de la jurisprudence. Et c'est comme ça qu'on acquiert son expérience. Et Maître Appin a raison. L'expérience, c'est aussi les clients. C'est-à-dire que je pense qu'on parlera peut-être de la commission d'office. Quand on a commencé au départ, on a commencé avec des clients parfois à la commission d'office. Et c'est grâce à ces clients que l'on a pu gravir les échelons, qu'on a pu acquérir de l'expérience. Et voilà.
2: Et peut-être deux, trois choses sur cette notion d'expérience. À titre personnel, il y a quelques années, il y a deux ans, j'ai appris par mon métier la différence entre une mauvaise décision et une décision défavorable. Une décision défavorable, on en a tous, surtout au pénal, hein, je veux dire, faut pas se mentir. La différence avec une mauvaise décision, c'est la décision qu'on n'arrive pas à expliquer au client. Et ça arrive. Et ça, je pense que Maître Audeval en a eu aussi. Et ça, celle-ci, on les traîne pendant des mois et des fois des années. J'en ai encore des frissons. Une cliente qui était vraiment en larmes. Alors finalement, on a pu revenir dessus. On était en droit de la famille, en l'occurrence. Nous, on est quand même en première ligne en tant qu'avocat. Et puis on doit faire passer le message d'une décision et pouvoir l'expliquer au client. Ça, c'est compliqué. Expliquer, donc, parce que un jugement, il doit être motivé en principe. Deuxième chose, justement, pour rebondir là-dessus en tant qu'avocat, quand j'ai fait mon stage au tribunal de Tours, et puis comme j'ai une grande bouche, pendant les délibérés, en principe, je devais me taire, mais c'était pas mon cas. Et un jour, j'arrive à convaincre manifestement les juges de relaxer la personne, et là, la présidente, je donnerai pas son nom, ça sert à rien, me dit, bah, puisque c'est ça, Stéphane, tu vas écrire le jugement, tu vas le motiver. Et là, je me suis rendu compte que entre dire comme ça oralement les raisons pour lesquelles il fallait relaxer cette personne et puis l'écrire, c'était pas la même chose. La procédure en matière pénale, elle est orale, comme le rappelait le bâtonnier Audeval, mais je me suis rendu compte, c'est une des raisons pour lesquelles 9 fois sur 10, je conclue, je prends donc une argumentation écrite, parce que j'ai eu tellement de mal à écrire cette motivation, et ça on l'apprend pas à la fac, si vous voulez, que je me suis dit voilà, finalement la plaidoirie, elle est là pour donner au juge l'envie de me donner raison, et mes conclusions, elles sont là pour lui donner les moyens, la motivation. Et enfin, dernière chose sur l'expérience, à titre personnel, effectivement, Maître Leval le disait, les dossiers, notamment certains dossiers particuliers, nous apprennent beaucoup de choses. Alors moralement, c'est presque curieux, surtout quand on intervient à titre payant, parce qu'on se dit qu'on est formé sur le dos de nos clients. Vous voyez, mais il y a des dossiers particuliers. Moi, j'en ai eu un qui m'a forcément marqué. J'en parlais l'autre fois du procès Xintia, la tempête Xintia au Sable d'Olonne, 5 semaines d'audience. Bon, bah, il y avait que des avocats dans ce dossier. Il y avait 29 morts, hein, donc un procès d'homicide involontaire. Il y avait que des avocats qui avaient fait des catastrophes. Ils avaient fait le procès de la ZDF, le procès du tunnel du Mont-Blanc, de Queen Mary et de la tempête Xintia. Et puis là, il y avait Rapin. Donc un peu Tintin au Congo. Enfin, je veux dire, c'était vraiment... bon, parce qu'il se trouve que des personnes que je connaissais avaient perdu leurs parents. Et effectivement, là, quand vous êtes confronté sur un domaine particulier à des confrères qui font ce type de contentieux, on apprend énormément. C'est-à-dire qu'ensuite, le moindre homicide involontaire, je dirais pas que c'est très simple, mais j'ai été confronté à tellement de choses techniques. Et ça, c'est des choses sur lesquelles, à l'université, même quand on fait beaucoup d'études, on n'a pas le temps d'y être confronté. D'une part, d'un point de vue théorique, mais parce qu'on n'est pas confronté à des cas particuliers. Et c'est vrai que l'expérience, eh bien, après, des avocats qui ont beaucoup d'expérience, comme le bâtonnier Audeval, c'est sûr que, à force, ça s'accumule, si vous voulez, parce que vous êtes confronté. Alors, il y a aussi un piège sur l'expérience, c'est que chaque dossier est unique. Donc, ça, c'est le problème. C'est comme pour un médecin. C'est pas parce que un médecin, à la limite, ou en conduite, si vous voulez. C'est-à-dire qu'au début, c'est bon, vous êtes prudent. Mais il y a toujours cette petite part, vous avez tous, j'imagine, le permis de conduire, où à un moment donné, on s'est fait peur. Et ben, en tant qu'avocat, c'est pareil. Et je crois que là, il faut à la fois, effectivement, essayer de se baser sur son expérience, d'en tirer profit, mais toujours être très modeste par rapport à ça.
0: L'expérience, on l'acquiert aussi avec d'autres avocats. C'est-à-dire que on apprend, quelle que soit l'ancienneté que l'on ait, on apprend tous les jours. Et on apprend en allant, là, je suis allée plaider à la cour d'assises de Cayenne, on apprend aussi avec des gens que l'on ne connaissait pas et qui vous font voir les choses de façon différente. Et voilà, l'expérience, c'est de tous les jours. Tous les jours, on apprend quelque chose de nouveau, que ce soit en droit, que ce soit humainement. Voilà, on apprend toujours quelque chose.
2: Et humainement, de la part des clients. Enfin, je veux dire, les clients, ils nous apportent quelque chose. On est des éponges quand même. Hein. C'est-à-dire qu'à chaque fois, si effectivement, il y a l'unicité, chaque cas est différent. Bon, il y a d'abord la logique judiciaire, etc. Mais après, bien évidemment, c'est pour ça qu'on doit être d'une écoute particulière et vigilante. Hein.
4: Oui, vous restez des êtres humains avant tout. Donc forcément.
2: On n'est pas encore remplacé par l'IA.
4: Je vais enchaîner avec une autre question. Donc, nous, on a pu voir ça en parallèle, mais on avait la question à vous poser. Quelle est la vraie différence entre un commis d'office et un avocat sous honoraire ?
0: Alors, un avocat commis d'office, c'est un avocat qui est désigné par le bâtonnier, justement. On désigne un avocat commis d'office quand le client ne connaît pas d'avocat et n'a pas fait le choix d'un avocat. Un avocat commis d'office, ça ne veut pas dire que c'est un avocat gratuit. C'est-à-dire que parfois, on a un peu l'impression que les avocats commis d'office, c'est ceux qu'on désigne quand on commence. Alors, c'est pas vrai. Moi, cette semaine, je suis de permanence pénale. Donc, je vais depuis trois jours maintenant, j'ai déjà eu des présentations. Voilà. Donc, quelle que soit l'expérience, on peut être avocat commis d'office. Avocat commis d'office, c'est que on accepte d'intervenir et le bâtonnier nous désigne pour intervenir pour quelqu'un qui ne connaît pas, qui n'a pas pu faire le choix d'un avocat. Alors, je vais vous dire ce que j'entends dans votre question, c'est de savoir si l'avocat commis d'office, finalement, il est moins bon. Hein, on va parler comme ça.
4: C'est exactement ça.
0: Voilà. Bon, ben voilà. Savoir s'il est moins bon qu'un avocat qui aurait été choisi, moi, je vous dis, la réponse est non. Moi, je n'oublie pas que quand j'ai commencé en étant avocat commis d'office. Et c'est parce que des clients, parce que à l'époque le bâtonnier m'a désigné, qui m'a fait confiance, que certainement aujourd'hui j'en suis là. Et je pense que moi en tant que bâtonnier, j'accepterai jamais qu'on dénigre l'avocat commis d'office. Après, le choix de l'avocat, il est toujours préférable, parce que quand on choisit son avocat, soit parce que on en a entendu parler, soit parce qu'on le connaît, parce qu'il vous a déjà défendu, voilà. Mais il y a pas de rivalité avocat commis d'office, avocat choisi.
2: Moi, j'aime pas du tout cette expression d'avocat commis d'office, puisque, comme tu viens de le rappeler, effectivement, c'est un mode de désignation, et nous le savons bien que elle est connotée négativement. J'ai eu un commis d'office, autrement dit, un avocat au rabais. Alors d'ailleurs, un avocat gratuit, c'est pas vrai, comme vous dit Maître Deval. Un avocat au rabais, c'est pas vrai non plus. Alors moi, je préférerais une autre expérience, une autre expression qui correspond à la réalité. Un avocat commis d'office, c'est un avocat d'astreinte. Si vous avez un problème de chaudière le week-end et que vous appelez une société de chauffage et qu'on vous envoie, le plombier chauffagiste d'astreinte, est-ce qu'il est bon, est-ce qu'il n'est pas bon ? En fait, on n'en sait rien. C'est-à-dire que le mode de désignation ne dit rien de la qualité d'un avocat. Ça, c'est la première chose. Deuxièmement, effectivement, il y a des avocats qui ont plus d'expérience, des avocats qui ont plus d'ancienneté, des avocats qui ont aussi une réputation, d'autres qui n'en ont pas. Mais ce qui fait le lien essentiel et la qualité pour moi de l'intervention d'un avocat vis-à-vis de son client, c'est la confiance. La confiance, c'est la pierre angulaire. Et la confiance, ça se calcule pas. C'est pour ça que on peut avoir des rendez-vous téléphoniques, mais moi, je veux toujours voir mes clients. Est-ce qu'ils préfèrent avoir un avocat chauve ou pas ? Je veux dire, voilà. Non, mais je leur dis, clairement, un peu sur le ton de la plaisanterie, mais la confiance, elle est là ou elle est pas là. C'est pas parce qu'un avocat rappelle pas sans arrêt, ne vient pas tout le temps à la maison d'arrêt voir son client parce qu'il a d'autres choses à faire. Est-ce qu'elle est là ou est-ce qu'elle est pas là? Et donc, je pense que ça, c'est quelque chose d'important. Il y a des avocats qui débutent, qui sont extrêmement bons, comme on dit dans notre jargon, qui vont mouiller la robe. Et puis d'autres avocats, qui ont de l'expérience, qui auraient bien les capacités. Je donnerai évidemment pas de nom, mais dont on peut se dire qu'ils ont pris le dossier un peu par-dessus la jambe. Donc, en fait, de la même manière, vous avez confiance dans votre médecin ou pas ? Est-ce que vous avez confiance dans votre avocat ou pas ? Si la confiance n'est pas là, il faut partir. Alors, nous, il y a ce qu'on appelle, sans parler de Studio Zef, il y a ce qu'on appelle Radio Maison d'Arrêt. On sait que si, par exemple, à un moment donné, on a une bonne décision et puis que la presse était là et qu'on dit qu'on a été formidable, eh bien, tout d'un coup, il y a des avocats qui vont débarquer leur autre avocat parce qu'ils en auront entendu parler. Bon, pour autant, il y a eu des mauvaises décisions. Fort heureusement, elles n'étaient pas dans la presse. Donc, ce n'est pas le critère. De la même manière où on sait que en matière routière, nous en faisons ont l'un et l'autre, on n'est pas les seuls, eh bien, vous avez des avocats parisiens de renom qui ont une chose en commun avec nous, c'est qu'on a fait les mêmes études. Une autre chose en commun, c'est qu'en général, on a les mêmes résultats. La différence, c'est qu'il y a un zéro de plus au niveau de leurs honoraires. Mais on va dire, ah voilà, vous savez, c'est comme en médecine, quand les gens vont voir un professeur de médecine, par exemple, à un hôpital universitaire, c'est une expression qui m'a toujours fait marrer. Il dit jamais, j'ai eu le professeur machin, il dit, je suis allé voir le grand professeur. Voilà, donc il y a cette espèce d'impression. Moi, je pense qu'il faut avoir sa propre, là pour le coup, l'expérience du client, détenu ou pas, c'est-à-dire, voilà, rencontrer un avocat et de se dire, voilà, est-ce que je comprends ce qu'il me dit, est-ce que j'ai confiance ou pas. Mais encore une fois, le mode de désignation, ça ne dit absolument rien de la qualité d'un avocat.
4: Eh ben justement, voilà, ça c'est le genre de chose qui est resté dans... C'est une légende urbaine en fait. On vous dit, vous avez un avocat commis d'office, donc... Le détenu, il se dit quoi ? Je vais être mal conseillé, je vais être mal soutenu, parce que bah, il n'est pas payé, parce qu'on me l'a désigné, etc. Voilà, ça c'est le genre de choses qui serait bien d'éclairer en fait. Parce que c'est comme ça, c'est ancré
2: c'est
4: dans les têtes.
2: C'est pour ça que l'expression avocat d'astreinte, je trouverais ça...
4: Voilà. Exactement.
2: Alors, sortir de cette connotation négative.
0: Justement, il faut savoir que pour ce qui concerne les avocats commis d'office, on a l'obligation. Alors après, ça peut changer en fonction des barreaux. Nous, on considère que 5 ans. Quand on vient de débuter et pendant une période de 5 ans, on doit s'astreindre à la permanence pénale. En revanche, passer ce délai-là, ceux qui veulent poursuivre et être volontaire à la permanence pénale peuvent continuer de l'être. Ce que je vous disais, moi je suis toujours dans la permanence. Si on ne veut pas, c'est-à-dire parce que le pénal vous plaît pas, ça peut être le cas, parce que vous ne vous sentez pas capable, hein, il y a des confrères qui ne peuvent pas plaider au correctionnel, devant la cour d'assises, voilà, c'est un choix respectable pour chaque avocat. Voilà, donc l'avocat commis d'office, effectivement, c'est pas l'avocat au rabais, c'est celui qui accepte de participer à la permanence pénale.
4: Merci de nous éclairer sur ce point, parce que comme je vous dis, voilà, c'est quelque chose qui est ancré un peu dans la tête de tous les détenus, et je sais pas, est-ce que une petite campagne d'information, une petite campagne de, justement, pour mettre ça bien, parce que, honnêtement, hein, depuis que je suis là, j'entends toujours, toujours, toujours le même discours. Je leur demande, mais pourquoi ton avocat vient pas? Ah, c'est normal, c'est un commis d'office. Il fait pas, il est pas payé, il vient pas. Voilà. Donc, au bout d'un moment, moi, je leur explique, hein, parce que je connais un peu le, voilà. Mais au bout d'un moment, je sais pas. Je vous dis, c'est une légende urbaine.
2: C'est pour ça que un changement de mot. D'abord, là, on est là, ça donne déjà une information, mais que je pense que si jamais, à un moment donné, on arrivait au niveau de nos instances à modifier et à dire un avocat d'astreinte, en réalité, ce serait juste un mot qui pourrait peut-être, puisque ça correspond à d'autres professions, du coup, peut-être faire au moins réfléchir et reposer la question en bon terme, puisque commis d'office, effectivement, pour toutes les personnes, c'est un avocat au rabais, parce que j'ai pas les moyens de payer un avocat, il sera jeune, pas forcément compétent, et alors que c'est absolument pas le cas.
4: Exactement, vous avez tout dit.
3: Mais un avocat, est-ce que vous êtes tous forcément rattachés à un cabinet, que ce soit un commis d'office ou un avocat normal? Vous êtes tous rattachés à un cabinet?
0: Avocat, alors comme vous dites, avocat normal ou avocat commis d'office, on a fait les mêmes études, on a passé, Maître Appin disait, on passe un examen d'entrée, mais on passe un concours de sortie. Donc on a passé le même concours. Alors, sauf, je vais nuancer mon propos, sauf ceux qui viennent et qui arrivent dans la profession par un autre biais et qui ne sont pas passés par l'école des avocats.
2: Des politiciens.
0: Parfois, qui avec l'expérience rentrent comme avocat. On a fait les mêmes études. On a alors les mêmes cabinets. C'est par exemple à Blois, c'est un peu différent de Tours. À Tours, les cabinets, c'est plutôt des grosses structures. C'est-à-dire qu'il y a plusieurs avocats qui sont tous ensemble dans un même cabinet, qui partagent des locaux, qui partagent des secrétaires. À Blois, on a une petite particularité, c'est qu'on est plus des avocats, on travaille plus en individuel. Il y a peu de grosses structures. Mais on travaille, on a un cabinet, enfin on a tous un cabinet, puisque quand on parlait de discipline, etc., le bâtonnier et le conseil de l'ordre, ils sont chargés effectivement de vérifier dans quelles conditions exerce un avocat. C'est-à-dire qu'on doit aller vérifier que un avocat a, par exemple, une salle d'attente, que ses dossiers ils sont pas à la vue de tout le monde pour respecter le secret professionnel. Donc, l'avocat, il a en principe alors un cabinet en fonction de sa notoriété, de son intensité de travail. Bah, il a parfois un cabinet plus important avec plus de secrétaires. Mais on est exactement formé de la même façon. On doit respecter le même serment. On doit respecter la même déontologie.
2: Au niveau terminologique aussi, bon, cabinet, c'est un mot un peu chic qui a une histoire, ça veut dire bureau, hein. Le cabinet d'un magistrat, c'est son bureau, donc c'est le bureau de l'avocat. Alors après, l'expression cabinet, elle est un peu analogue à celle des médecins, et comme tu viens de le dire, effectivement, il y a des modes d'exercice différents, on peut être seul, on peut être à plusieurs. On est parfois aussi, donc dans des sociétés d'avocats, comment on appelle ça, parfois, assez souvent, on est en moyen, c'est-à-dire qu'on partage son cabinet, ce qui est mon cas, avec un confrère, et ce qui nous permet aussi de discuter. Alors, on a un secret professionnel, c'est sûr, mais des fois de discuter notamment sur des problèmes juridiques particuliers, sur une procédure, bah parce qu'on n'a pas la science infuse, et puis que on raisonne parfois mieux à plusieurs. Ça évite, comme disait l'ancien procureur de la République, Frédéric Chevalier, de raisonner comme un tambour, j'aimais bien l'expression, et donc c'est vrai que des fois, à plusieurs, et puis ne serait-ce que d'expliquer, de parler de son problème, on trouve des fois tout seul la solution. Alors que on est quand même dans une profession où c'est un inconvénient, c'est un exercice solitaire. Et donc, on est seul, on engage notre responsabilité d'ailleurs si on commet des fautes, mais on a là une responsabilité ne serait-ce que morale pour le client, la personne. Je reviens sur cette confiance qui nous a fait confiance. Et donc, c'est pour ça qu'il est, je pense, aussi important d'avoir un discours de vérité. Je dis souvent, je suis pas le seul, je vends pas du rêve. Quand un dossier est pas bon, et on est dans une maison d'arrêt, là, on va être très clair. C'est-à-dire que, par exemple, combien de clients, la première chose qu'ils veulent, c'est sortir. C'est compréhensible. À la chambre de l'instruction, on avait une présidente, tu t'en souviens, qui disait, mais alors, pour quelle raison vous voulez sortir? J'ai envie de dire, l'oiseau est dans la cage. Enfin, qu'est-ce que ça veut dire? Mais souvent, par exemple, lorsqu'on est en train de défendre une personne qui est détenue provisoirement dans le cadre d'une information judiciaire, une instruction, si vous voulez, il faut lui expliquer que le meilleur moyen d'arriver à faire sortir la personne, c'est d'arriver à ce que le dossier évolue favorablement, c'est-à-dire que les indices graves ou concordants contre cette personne, finalement, puissent baisser. Promettre, faut faire attention, hein, je veux dire, parce que aller devant la chambre de l'instruction alors que le dossier est pas bon, on se reprend un arrêt de la chambre de l'instruction qui va crucifier le client. Donc, arriver. Alors là aussi, il y a les rumeurs, les légendes urbaines qui disent, va voir un tel, il va te faire sortir. Bon, voilà. Donc, après, des fois, on perd des clients, on en perd tous, parce qu'on a tenu un discours de vérité en disant, voilà, vu le dossier, on pourra faire une demande dans 6 mois, c'est peut-être pas simple, etc. Puisqu'on peut, voilà les leviers. Il faut donner un calendrier, ça c'est compliqué. Mais on a une responsabilité là-dessus qui est, alors ça, en termes d'expérience, je peux vous dire que quand vous commencez, vous allez vous prendre des coups de décharge au début parce que on se prend des déconvenues. Mais je pense que ça, c'est quelque chose d'important.

0: Faut-il dans tes pays, on peut se présenter tout seul?
1: Alors, sans avocat. Il y a malheureusement beaucoup de pays. Alors, où on fait croire à la défense de l'avocat? Il y a une consoeur qui est détenue en Iran. Un procès, ça dure 10 minutes. Elle n'a pas la possibilité de voir l'avocat, puis l'avocat, on ne l'entend pas. Je pense qu'il n'y a pas de pays où il n'y a pas de défense. Mais il y a beaucoup de pays où la défense, elle est complètement illusoire.
2: Même en France, où, en fait, il faut savoir que, à part aux assises, l'avocat n'est pas obligatoire au pénal. Hein. Et donc, parfois, on vient nous voir et on nous dit, mais est-ce que j'ai besoin d'un avocat?
1: Alors, sauf pour les mineurs.
2: Sauf pour les mineurs, sauf en cas de CRPC, hein, de comparution sur reconnaissance préalable de culpabilité. Je vais revenir sur l'expérience. J'étais élève avocat et j'ai été extrêmement choqué. Pas simplement surpris, mais choqué. De voir que des personnes sans avocat, on leur demandait d'expliquer les faits qu'ils reconnaissaient. Mais ils se prenaient des charges, ils se faisaient envoyer dans les cordes par le magistrat. Et puis je voyais après une personne avec un avocat, l'avocat disait, mais 10 fois pire que ce qu'il en était, sauter à la gorge du procureur de la République et le juge prenait les notes. J'ai mis du temps à comprendre. Parce qu'après tout, on a une robe, on n'est pas plus malin que les autres. On a fait des études. Bon, ben voilà, il y en a d'autres qui en ont fait l'autre. Et je me suis rendu compte qu'à ce moment-là, en fait, la défense pénale, c'est une forme de polyphonie. Parce qu'on peut défendre quelqu'un, parce que ma femme, je la défendrai pas, je suis sûr qu'elle est coupable. Mais vous comprenez, c'est parce qu'on n'est pas cette personne. Et donc, si jamais moi je devais plaider pour quelqu'un de ma famille avec le même nom, on n'entendrait pas Maître Appin, on entendrait le membre de la famille. Et comme cette personne, une déclinaison. Mais si je défends une personne dont on sait très bien que je la connais pas, fait pas. Donc, le juge aura une oreille plus attentive. C'est regrettable, mais c'est comme ça. Une personne qui se défend tout seul, c'est toujours beaucoup plus compliqué parce qu'il n'y a pas cette polyphonie, si vous voulez. Et donc, je pense que, moi, quand j'ai un problème de voiture, je vais voir un garagiste. Après, chacun fait comme il veut. En plus, vous savez que le pénal, c'est même sur des dossiers faussement simples. Il y a des questions de procédure, etc. On a fait des études, c'est pas pour rien. Et donc, voilà pourquoi, d'une manière générale, même en France où l'avocat, en fait, c'est un droit d'avoir un avocat, très souvent il y a des personnes aussi, des personnes de manière bien intentionnée qui se disent il y a que les coupables qui prennent les avocats, après tout j'ai confiance dans la justice, j'ai rien fait, pourquoi est-ce que, vous savez comment expliquer à des justiciables, c'est une garantie de pouvoir faire appel, mais que le juge on puisse se tromper. Mais les gens, de bonne foi, ils comprennent pas. Ils disent, mais j'ai rien fait, pourquoi je suis condamné? Et donc, bien malheureusement, je pense que le rôle d'un avocat, alors on prêche pour notre paroisse, mais là, l'expérience nous montre que, en principe, on est utile.
1: Alors, c'est vrai que, on entend beaucoup dans nos cabinets, je suis innocent, j'ai pas besoin d'avocat. J'ai l'habitude de leur dire, c'est justement dans ces moments-là que vous avez certainement le plus besoin de, l'avocat. On essaie, au barreau de Blois, notamment, de faire en sorte que l'avocat il intervienne le plus possible. Notamment, on a mis en place le fait que l'avocat intervienne pour des mineurs dans les procédures d'assistance éducative, les placements, où on pense qu'il est important que le mineur, il ait son propre avocat. Parce que parfois, c'est plus facile de parler à un avocat, Maître Appin parlait de confiance, en qui on a confiance, plutôt que d'aller exprimer des choses au juge où on est très impressionné. Quand on est un bout de chou de 8 ans, on ne sait pas trop comment on va faire, on a peur de ce qui va pouvoir se passer. Et on essaye de faire en sorte, là, depuis le début de l'année, que dans la majorité des procédures d'assistance éducative, les enfants aient un avocat. D'abord pour pas se sentir tout seul, être assis face au juge. Là encore, quand on a 8 ans, c'est extrêmement compliqué, mais c'est aussi extrêmement perturbant. Et donc, on essaye de faire en sorte que l'avocat, il intervienne le plus possible. En matière, on parlait de la procédure qu'on appelle le plaidé coupable. On veut pas être simplement des plantes vertes, c'est-à-dire qu'on veut pas juste être là parce qu'on nous a dit que l'avocat était obligatoire. Notre rôle, il est aussi d'arriver à faire bouger les lignes du procureur de la République dans les proposition de peine qu'il veut faire. Donc voilà, l'avocat, c'est le garant. Effectivement, Maître Appin a raison. L'avocat, il peut dire des choses, c'est-à-dire que la même chose dite par le client tout seul et la même chose dite par l'avocat, ça ne passe pas de la même façon. Et moi, je le dis souvent à certains de mes clients, effectivement, ça, il faudra qu'on le dise, mais ne le dites pas vous, moi je le dirais. Et donc c'est important. Alors c'est pas juste prêcher pour sa paroisse en disant l'avocat il est indispensable, etc. C'est vraiment permettre d'être le tiers entre le juge et le justiciable.
2: Et il faut bien comprendre que dans la culture des magistrats, alors il y a des magistrats, très clairement, on va pas se mentir, qui sont plus ou moins répressifs, plus ou moins sévères, hein, en matière pénale. Mais tous ont en commun l'idée que le droit à l'assistance d'un avocat, c'est pas rien. Maître Leval le disait, on est organisé au niveau du barreau de bois depuis longtemps, il y a des permanences de garde à vue. C'est-à-dire que 7 jours sur 7, 24 heures sur 24, tous les jours, il y a 2 ou 3 avocats qui sont de permanence. Et une personne de bonne foi, je veux dire, se dit « j'ai rien à faire, je vais être entendu en garde à vue », alors on sait bien que les policiers vont dire « mais si on attend l'avocat, il faut attendre 2 heures, vous serez sorti plus facilement », etc. Quand on est là, nous on relit les déclarations de la personne. On demande à ce qu'il y ait des modifications pour s'assurer qu'au moins les déclarations qui sont signées, c'est celles-là. Et combien de fois ça arrive qu'une personne n'a pas pris d'avocat en garde à vue, finalement ne reconnaît pas parce qu'elle était stressée, il y avait un mot pour un autre, le policier n'a pas voulu changer ou lui a dit c'est pareil. Nous, on a un temps d'avance avec Maître Audeval et avec d'autres confrères. On sait que ça va être lu par un procureur et éventuellement par un juge. Donc on sait qu'un mot pour un autre, des fois ça a une incidence, des fois ça en a pas. Et donc, c'est vraiment une garantie. Mais je peux vous assurer que vous arrivez devant un tribunal et puis vous dites « Ah bah oui, mais moi, je savais pas, oui, en fait, c'est pas ce que j'ai dit. Mais monsieur, vous avez signé vos déclarations, oui. Bah oui, mais j'avais pas d'avocat. On vous a notifié le droit d'avoir un avocat, oui, j'en ai pas pris. Bah voilà, la messe, elle est dite. Et puis c'est gravé dans le marbre. Et vous traînez ça derrière. Donc oui, il faut arriver à disons qu'on fait en sorte, c'est un service qu'on rend, on est indemnisé, on n'est pas payé hein, par l'État dans ces cas-là. Et donc, il faut arriver à intervenir très en amont et je pense que ça c'est une garantie très importante, la présence de l'avocat dès la garde à vue. Il y avait eu une réforme, hein, avant on n'intervenait que pendant l'entretien, mais maintenant on assiste, si la personne le souhaite évidemment, à l'intégralité des auditions et ça c'est vraiment une garantie.
1: Alors encore avant, Maître Appin, on n'intervenait pas du tout en garde à vue, c'est-à-dire qu'il y a eu un temps
2: où... Je suis beaucoup plus jeune, c'est pour ça.
1: C'est ça, voilà, c'est pour ça. Il y a eu un temps où l'avocat n'avait pas sa place en garde à vue. Ça a été une réelle avancée. Alors effectivement, on a commencé par faire 30 minutes d'entretien pour vérifier, on n'avait que cette possibilité-là, pour vérifier comment ça se passait. Et puis maintenant, on peut assister aux interrogatoires et c'est extrêmement... Alors on n'a pas le droit de poser des questions, on n'a pas le droit d'intervenir pendant... On a le droit de poser des questions, mais on n'a encore pas accès aux éléments du dossier. On ne les a que postérieurement, mais ça a été une réelle avancée. Enfin, moi, j'ai vu changer la façon dont les gardes à vue se passaient. Entre le moment où il n'y avait pas d'avocat et maintenant qu'il y a un avocat, mais l'attitude de tout le monde a changé et la façon dont la garde à vue se passe a énormément changé. Donc, la présence de l'avocat, elle a été importante.
2: Après, il y a une autre stratégie plus risquée et plus audacieuse dans le choix d'un avocat, c'est de choisir un avocat très très très mauvais. Puisque dans ce cas-là, vous aurez les juges qui vont avoir tendance à effectivement prendre un peu, être juge de paix si vous voulez. Hein, je dis ça, c'est à peine une plaisanterie, c'est déjà arrivé. Mais c'est vrai que les magistrats, par exemple, des fois peuvent, une personne qui n'a pas d'avocat, moi par exemple, quand on intervient pour un prévenu ou pour une partie civile, en tant qu'avocat, on préfère avoir un avocat en face. Parce que le juge, quand une personne n'a pas d'avocat, que ce soit une partie civile, un plaignant, elle n'est pas encore victime en principe, même si c'est le terme, ou un prévenu, le juge va se dire c'est pas équitable en fait, c'est pas équitable. Et alors c'est pas, on peut pas l'imposer que l'avocat soit obligatoire, etc. Mais franchement, les débats sont de meilleure qualité quand, à part la petite plaisanterie que je viens de faire, mais quand il y a un avocat des deux côtés, on a des débats qui sont de meilleure qualité.
3: Quelle affaire vous a le plus marqué?
1: Alors, moi, il y a beaucoup d'affaires qui m'ont marqué, mais on reste jamais insensible. Alors, soit à une affaire, soit à quelqu'un que l'on a défendu, mais il y a des affaires qui marquent plus. Moi, j'ai eu l'occasion de défendre une maman qui avait tué sa petite fille en mettant le feu à la voiture, la petite fille enfermée dans le coffre. Bon, ça reste effectivement des moments très marquants d'une carrière d'avocat. C'est des moments tragiques.
4: C'est des moments tragiques
1: que l'on soit pour l'accusé, que l'on soit pour avocat monde, de la partie civile, pour tout le monde. C'est des moments tragiques. Et il y a des dossiers, alors pas forcément d'ailleurs devant une cour d'assises, mais il y a parfois des moments, des temps d'audience et qui sont émotionnellement extrêmement difficiles. Je me souviens, ça m'est arrivé une fois dans ma carrière d'avoir été en difficulté de terminer une plaidoirie où je plaidais pour une maman dont la petite fille qui avait 15 ans, qui sortait pour la première fois avec ses amis, a été tuée dans un accident de voiture où un garçon qui avait pas le permis, qui avait bu, qui avait consommé des stupes, a pris la voiture. Et ben ça, c'est des choses qui vous marquent. Et je serais j'ai eu du mal parce que en plaidant les larmes me venaient. J'ai eu beaucoup de mal effectivement. On n'est pas alors il faut qu'on fasse attention à ne pas endosser la peine, on n'est pas là, on n'est pas des psychologues, mais quand même. D'ailleurs, parfois, certains clients, quand ils partent de mon cabinet, me disent au revoir, docteur. Mais on ne peut pas rester insensible. Enfin, moi, je ne conçois pas qu'un avocat soit insensible à la douleur d'une victime, mais aussi à l'histoire, au parcours d'un accusé ou d'un prévenu. Je pense que quand dans notre serment il y a humanité, mais je pense que ça veut tout dire. Mais il y a effectivement des dossiers qui nous marquent plus que d'autres.
2: Et c'est vrai que les dossiers d'homicide involontaire, notamment, ça fait pour moi partie des dossiers qui nous marquent le plus. C'est les dossiers les plus difficiles, selon moi, à plaider, qu'on soit en défense ou en partie civile. Tout à l'heure, j'évoquais le procès de Cynthia. Vous savez, je veux dire, j'en reparlais encore parce que j'en porte le souvenir. Parce que, notamment, quand vous avez cette victime qui, comparée à l'audience, qui parle de sa famille, sa femme, sa mère, sa fille, qui sont en train de lui parler au téléphone, on a les enregistrements, et puis qui vont lécher le plafond parce que l'eau monte, et puis qui vont mourir noyés, qu'on a un expert qui avait fait Katrina à la Nouvelle-Orléans, qui vient expliquer ce que c'est le processus de la noyade, où au départ, vous avez un réflexe conditionné qui fait que tout se ferme, et puis ça se passe plusieurs minutes, il y a six étapes, je crois, avant que tout s'ouvre de manière incontrôlée, donc que vous savez si la personne a des bleus, qu'en réalité elle s'est vue crever, on va être très simple, je veux dire, parce qu'à un moment donné, elle a eu conscience de sa mort, qui est un préjudice, vous voyez, réparable, faut pouvoir l'expliquer au client, et ça, vous le prenez quand même en pleine tête. J'ai eu un autre souvenir où, là, c'était un accident de la circulation, où vous avez des gens, mais c'est incroyable, j'en ai eu un où pendant l'instruction, le père en voulait vraiment à mon client, j'étais en défense, et le jour de l'audience, là c'est le temps qui fait son affaire, il se passe à peu près 2 ans avant l'audience, on peut dire que c'est trop long, il se retourne vers mon client, le type avait juste changé, vous savez, sur son Bluetooth, son téléphone pro avec son téléphone personnel. Il part au petit matin, on est au mois de février, il va heurter 2 jeunes filles, une est blessée, l'autre va mourir, elle va mourir dans les bras de son père, qui sort de sa maison en robe de chambre, et la gosse de 14 ans, elle meurt dans ses bras. Évidemment, le père, il est remonté, vous imaginez la douleur insondable du père. Et au début, il est vraiment très très en colère. Et le jour de l'audience, il se retourne vers mon client, j'en ai des frissons en y repensant. Il dit, mon client est en larmes. Il lui dit, monsieur, ce que vous avez fait, ça aurait pu être moi. Un autre dossier encore, avec une gosse de 3 ou 4 ans, qui est là, qui meurt, on lui donne son doudou, il y a du lait et du sang qui sortent de ses narines. Et c'était des parents qui étaient extrêmement croyants. Ils ont invité l'auteur aux obsèques. Vous savez, ça vous marque, évidemment, en termes d'histoire de vie. C'est aussi toute la richesse de notre profession. Mais évidemment, c'est des dossiers qui nous marquent, ça. Et notamment parce que, si vous voulez, je pense que pour un homicide involontaire, notamment quand il n'y a pas de circonstances aggravantes, avec des stupéfiants, de l'alcool, une vitesse complètement dingue, une personne donne un coup de couteau à une autre, il y a un lien rationnel entre les blessures ou le décès, si vous voulez. Donc vous arrivez à l'intégrer, même pour les victimes, c'est malheureux, mais voilà. Mais en revanche, là, une petite faute qui aurait pu être celle, tous autour de la table, qui n'a jamais fait un petit stop coulé ou n'importe quoi, et puis des conséquences qui sont mais incroyablement dramatiques, eh bien c'est très très très difficile à pouvoir encaisser. Et encore une fois, qu'on soit en défense ou en partie civile, c'est les dossiers. Alors là, pour le coup, l'expérience, est-ce qu'on en a... J'ai envie de vous dire oui, mais en même temps, chaque fois, on a l'impression qu'on recommence, quoi.
4: C'est ça, c'est jamais assez.
5: C'est glaçant.
1: Il y a des temps, d'audience qui sont des temps d'audience, alors je vais dire extraordinaires. Il y a des choses qui se passent à une audience qu'on n'imagine même pas. C'est-à-dire qu'on arrive, on n'imagine pas ce qui va se passer. Effectivement, il n'y a pas très longtemps, j'ai plaidé devant le tribunal à Châteauroux, un garçon qui avait commis un vol, bon, et le tenancier du bar lui tire dessus. Eh bien, à l'audience, ce monsieur, il lui dit « J'espère que tu vas t'en sortir ». Et le prévenu de lui dire « Mais monsieur, vous pourriez être mon père, je suis désolée de ce qui s'est passé ». Et il se passe des choses parfois qui sont effectivement humainement extraordinaires, mais qui permettent pour les deux d'ailleurs, auteurs comme partie civile, d'aller de l'avant. Alors, parfois, il se passe aussi des choses beaucoup plus violentes, hein, aux audiences. On se souvient d'une cour d'assises où il a fallu extraire par derrière un certain nombre de personnes parce que ça commençait à mal tourner. Mais voilà, quand on parlait d'expérience, c'est toutes ces choses-là qui forgent notre expérience, et c'est toutes ces choses-là qui marquent des procès. Alors, il n'y a jamais un procès comme un autre, hein, mais voilà, il y a des choses qui nous marquent beaucoup plus.
2: Et puis il y a des fois où on n'a rien à dire. Non mais, alors là, il faut bien trouver quand même quelque chose, si vous voulez. Je veux dire, vous avez une personne qui passe pour la 20e fois pour une conduite en état alcoolique et qui reconnaît les faits, il n'y a pas de problème de procédure, vous allez dire quoi ?
1: Alors des fois, un avocat, il a toujours quelque chose à dire.
2: Alors moi, une fois confronté à ça, j'avais dit, écoutez, Madame le Président, à ce niveau-là, c'est plus un casier judiciaire, c'est un casier à bouteille. Bon, si ça fait rire, on peut imaginer que ça va alléger un peu la peine, si vous voulez. Mais c'est vrai que parfois, c'est compliqué. Des fois, on espère même que le procureur sera suffisamment excessif, parce que le plus difficile en matière pénale, quand on est en défense, c'est un procureur qui est très dur dans ses termes, mais très bas en termes de peine. Parce que là, dans tous les cas, on a
1: perdu. Qui est juste voilà. Dans ses peines et qui nous laisse pas la place.
4: Oui, j'avais une question. C'est pendant les procès. Pourquoi un langage aussi soutenu quand vous parlez souvent avec le juge ou autre? Je sais pas comment expliquer. Parce que des fois, il y en a peut-être comme moi qui peuvent pas trop comprendre les mots ou.
1: Alors, c'est très intéressant comme question. Alors, effectivement, tout à l'heure, quand on parlait du rôle de l'avocat, le rôle de l'avocat, c'est aussi de pouvoir expliquer au client en un langage qu'il comprend. Hein. Alors, moi, j'ai un peu de mal.
4: Pardon ? Je dis essayer de s'adapter au public.
1: Voilà, ouais, essayer de s'adapter. Ouais, en tout cas, pas penser que parce qu'on va employer des grands mots. Voilà. Alors après, il y a certains termes qui sont des termes de droit que l'on connaît nous et qui font justement que parce qu'on a fait des études, on les connaît et qu'on doit les prononcer auprès du juge. Mais moi, j'ai assisté à certaines plaidoiries avec justement pas un langage soutenu. Le langage de tous les jours. Moi, j'ai beaucoup de mal. J'ai beaucoup de mal. Un avocat qui plaide avec des gros mots. Voilà. Je pense que c'est pas. Pour moi, c'est pas adapté à l'avocat. Après, on essaie. Alors, je sais pas si on doit parler de langage soutenu. On essaye de parler, en tout cas, français. Et je me souviens d'ailleurs, parce que ça va me faire digresser vers autre chose, je me souviens d'une expérience en détention, ça s'appelait 4000 mots, c'est-à-dire apprendre autre chose. Mon associé est prof de TD, il est chargé de TD, et il expliquait à ses étudiants que on pouvait parler autrement qu'avec le mot être et avoir. La langue française, elle est tellement riche que on peut chercher d'autres moyens de parler que simplement être et avoir. Et parfois, c'est pas simplement, même pour le prévenu, c'est pas forcément chercher un langage soutenu, mais essayer de s'exprimer un petit peu en français devant les magistrats. Mais c'est pas la volonté de l'avocat d'avoir un langage au-delà des autres. Moi, je pense qu'on doit quand même essayer de parler français quand on plaide.
2: Je pense qu'il y a deux questions dans votre question, effectivement, pour rebondir à ce que tu dis. Soit on entend par langage soutenu, en fait, ce qui correspond à un langage technique. Pour parler de manière théorique, le droit, c'est un langage semi-artificiel. Bon, d'accord. Le français, c'est un langage naturel, les maths, c'est un langage artificiel, le droit, c'est un langage semi-artificiel. Des mots sont des mots de tous les jours, et des mots ont un sens particulier qui n'est pas le sens courant. Lorsqu'on veut simplifier le droit, la loi, en s'attaquant à des termes qui sont techniques, en général, ça se passe assez mal, puisque c'est des termes qui ont été pensés, donc c'est notre rôle, là, en tant qu'avocat, d'être aussi interprète vis-à-vis de la personne, et qu'elle ait fait ou pas des études. J'ai un pote qui est pharmacien, ben, je veux dire, il y a des éléments, vous savez, ne serait-ce que quand il entendait un sursis révoqué, il ne savait pas ce que ça voulait dire, mais il n'avait jamais été au tribunal. Bon, donc l'aspect technique, je crois que c'est important. Il faut faire attention quand on simplifie. L'autre part de votre question, elle est effectivement importante et essentielle, puisque ce langage soutenu, comme vous dites, on a l'impression que, effectivement, ça connote une certaine, disons, appartenance à une classe sociale. On va se dire les choses sans détour. Les magistrats et les avocats, ben voilà, et, c'est des gens chics dans leur monde, dans leur tour d'ivoire, et puis ils parlent entre eux. Alors effectivement, ce que Sandrine, tu dis, parler aux Français en français correct, il suffit d'être poli, c'est pas d'être chic, mais simplement d'être poli, respectueux. Il y a effectivement de certains confrères, des fois, qui ont un style un peu avec de l'emphase, enfin vraiment trop, on se souvient de qui je veux parler, c'est totalement ridicule et déplacé. On a des magistrats aussi qui des fois s'adaptent. Je me souviens de Monsieur Evesque, je donne son nom parce que c'est un compliment que je fais, il avait dit à la personne qui passait, qui avait bu de manière excessive, il lui avait dit « Bon, vous étiez minable. » Il parlait comme les vrais gens, si vous voulez. Donc, il se mettait aussi à la hauteur. Mais je crois qu'à un moment donné, oui, je crois que c'est un respect, mais aussi pour son client, d'avoir un certain niveau de langage, on va dire simplement, et qui n'est pas forcément un langage chic, d'essayer d'expliquer autant que possible les enjeux. Alors, sur les termes techniques, là, on doit être un peu prof aussi, je dirais un peu pédagogue. Mais je crois que c'est important. Et puis, finalement, c'était pas dans votre question, mais je l'inclus dedans. Le fait qu'on nous appelle maître, par exemple. Vous voyez, tout à l'heure, vous m'avez dit Monsieur Rapin. Moi, mon titre, c'est Maître Rapin. Moi, j'en ai rien à faire que vous me dites, si on me dit Monsieur Rapin, comme n'importe qui, vous n'êtes pas mon client, etc. Mais si un magistrat me le dit, ça, c'est une offense. Parce que moi, je lui dis Monsieur le Président, il doit me dire maître. S'il me dit Monsieur Rapin, on va avoir un problème. Hein, parce que ça veut dire qu'il respecte.
4: Là, il y aura un gros problème. Ouais, là, ouais.
2: Parce que ça veut dire qu'il respecte c'est pas ça, la fonction, si vous voulez. C'est comme la robe. Moi, à la limite, si on nous disait, on nous enlève le titre de maître, bon, quand je vois mon médecin, je lui dis docteur. Pourquoi pas, à la limite. Mais à partir du moment où c'est là, c'est socialement connoté, c'est-à-dire dans ce qu'on appelle la pragmatique du langage, dans cette zone, le magistrat, il doit nous appeler maître, et nous, on doit le dire, monsieur ou madame le président, c'est comme ça. La robe, moi, c'est quelque chose à laquelle je tiens, parce que je trouve que la robe, ça veut dire d'abord, quand on est au palais de justice, n'importe qui peut venir nous voir, on sait qu'on est imperceptible. Alors, des fois, ils distinguent pas un greffier, un juge d'un magistrat, mais voilà. Mais ça veut dire aussi que quand on l'enlève, il y a une immunité de la robe. On peut dire un certain nombre de choses, alors qu'il y a quand même quelques limites à pas dépasser. Mais voilà, et je pense que ça, c'est important, de la même manière. Alors, parce que vous savez, la juridiction de proximité, par exemple, on a des magistrats qui ont une médaille, hein, qui n'ont pas de robe. Moi, je crois que la justice, elle a besoin d'être monumentale. Je crois que si jamais on était jugé, vous voyez, dans cette salle, une salle normale, c'est pas pareil que dans un palais de justice. Parce que d'abord, c'est vrai que ça impose aussi de l'autorité, ça impose aussi de la responsabilité. Je pense qu'y compris le décorum pour les magistrats, c'est pas pour en faire des personnes chics, des personnes au-dessus de nous. C'est une fonction particulière qu'ils doivent incarner. Cette fonction, alors c'est le coup de Spider-Man, hein, un grand pouvoir impose une grande responsabilité. Alors la question des responsabilités des magistrats, c'est une chose, mais au moins une responsabilité morale. Et c'est le rôle de tous les avocats d'être là et de se battre et de venir le rappeler quand il y a un problème.
5: Ouais, c'est un peu comme les gendarmes, en fait. Dès qu'ils sont en uniforme, voilà, on sait qu'ils sont, il y a une appartenance bien précise. On doit s'adresser à eux d'une certaine façon. Voilà, je comprends tout à fait votre retour. Moi, je vais vous poser une question qui me revient souvent. Enfin, du moins, c'est pas une question en soi, c'est juste des gens se plaignent beaucoup de ça. Donc, moi, ce qui revient souvent à mes oreilles, c'est, En France, si on n'a pas d'argent, on ne peut pas se défendre dignement.
1: Alors, ça revient un peu à ce dont on parlait tout à l'heure sur l'avocat commis d'office. Alors, on va être très clair, les honoraires d'un avocat, ils sont libres. C'est-à-dire que, effectivement, il y a des avocats qui vont demander beaucoup, d'autres qui vont demander un peu moins, parfois pour un travail identique. Alors après, c'est, on doit se rappeler, nous, à notre serment, hein, c'est-à-dire que quand on parlait de dignité, de probité, c'est ça aussi, hein, c'est-à-dire on doit s'adapter à la fortune de celui que l'on défend. Alors on doit aussi s'adapter à l'importance, hein. Bien sûr que un avocat, il va pas demander la même chose quand il y a une procédure qui fait 5 cm ou quand elle fait 5 tomes, quand l'instruction a duré pendant Moi je me battrai toujours contre ça parce que l'avocat il doit être juste. D'ailleurs, le bâtonnier, notamment en matière d'aide juridictionnelle partielle, il a la charge de surveiller et de vérifier que les honoraires qui sont demandés ne sont pas excessifs, correspondent à la procédure, et il ne met son visa que s'il est d'accord sur le montant des honoraires. Maintenant, hormis vous dire que les honoraires sont libres, malheureusement, je ne peux pas vous dire grand-chose, mais je pense que il faut peut-être aussi, et ça avait été mon souhait en étant élu bâtonnier, que l'on ait de l'avocat une autre image. C'est-à-dire que moi, je ne voudrais pas qu'on résume un avocat à il prend beaucoup d'argent, il part beaucoup en voyage, il a une grosse voiture, etc. Ça n'est absolument pas le cas parce qu'il y a des avocats qui sont très en difficulté. Il y a des avocats qui, avec des tarifs que j'estime très satisfaisants ou en tout cas respectueux de notre serment et de la fortune du justiciable, travaillent de façon exceptionnelle. Donc, pour moi, il n'y a pas d'équation entre de gros honoraires égale un bon avocat égale une bonne défense.
2: Alors, deux, trois choses, c'est vrai, et en même temps, on est dans notre époque, monsieur. Lorsque je débutais, je me souviens, c'était le bâtonnier guettard qui me l'avait dit, il y a des procédures où je ne faisais pas payer, des petites procédures. Je me disais, c'est du commercial, je vais me faire des clientèles. Et il m'avait dit, Stéphane, vous avez tort. Moi, je dis, pourquoi? Il me dit,

0: compliqué. C'est-à-dire que si on va à Orléans, ne serait-ce qu'à Orléans, la cour d'appel, notre autoroute, notre essence, etc. Voilà. Il faut savoir qu'elle est juridictionnelle, on est indemnisé, on n'est pas payé. Donc sur une procédure criminelle, ça va encore, mais au tribunal de police, je sais pas, c'est 50, 60 euros. Enfin, je veux dire, c'est quand même, c'est une misère. Donc, des fois, moi, j'ai préféré intervenir malgré tout pro bono, on dit, c'est-à-dire gratuitement, plutôt que de me dire, je vais aller quémander à l'État. Si on s'est mis en grève, des fois, pour que le niveau d'aide juridictionnelle remonte, c'est parce qu'on considérait que c'était pas digne, notamment pour le droit des gens. Après, je pense que la plupart des confrères, pas tous, surtout quand on est libre, hein, qu'on soit à l'aide juridictionnelle ou pas, eh bien, on défend nos clients avec la même ardeur. Souvent aussi parce qu'il y a les dossiers. Alors, en réalité, je vais vous dire une réalité toute simple, c'est que quand on est à l'aide juridictionnelle et qu'on va y passer du temps et qu'on va se battre, en réalité, on ne sait pas qu'on gagne pas d'argent, c'est qu'on travaille à perte. Ce qui veut dire que, économiquement parlant, c'est les gens qu'on fait payer, qui quelque part finance un peu notre travail. Et enfin, dernière donnée dont il faut avoir conscience, c'est qu'on est une profession libérale. Je vais vous donner un exemple chiffré très simple. La plus petite facture, chez moi, par exemple, au tribunal de police, c'est 500 euros hors taxe. Ça veut dire 600 euros. J'explique toujours ça aux clients en leur faisant un schéma. 600 euros, il y a 100 euros de TVA. Sur les 500 euros qui restent, une fois que j'ai payé toutes mes cotisations, le local, enfin, etc., etc., l'emprunt et compagnie, il reste pour mettre à pain 125 euros. Et une fois que j'ai payé mon impôt sur le revenu, c'est 85 euros. Je dis toujours aux clients, quand ils sont accompagnés de leur femme, et en général ça fait mouche, si vous voulez bien que je gagne 80 ou 85 euros, notre système fait qu'il faut sortir 600 euros. 600 euros, je suis un avocat qui fait les courses, hein, c'est le prix d'un lave-vaisselle chez Darty, pas un miel. Un Whirlpool moyen haut de gamme. Notre système, il est fait comme ça. Et donc, je vous parle même pas sur des honoraires qui sont plus importants. Donc, on discute toujours des honoraires dès le départ avec le client pour faire en sorte. Mais encore une fois, je crois que là aussi, c'est peut-être une légende urbaine. En tout cas, une sorte de, je dis pas qu'il y a des cas où ce soit pas vrai. Je veux dire que, mais que, en très grande majorité, les avocats, et quand on accepte d'intervenir à l'aide juridictionnelle, c'est parce que bah, le dossier, il a un intérêt pour nous, humain. On considère qu'on a des chances d'obtenir gain de cause. On accepte le combat, parce qu'être avocat, c'est avant tout un combat quand même, surtout au pénal en tout cas. Et je pense que là aussi, c'est une crainte qui, généralement, n'est pas fondée.
1: Bah, écoutez, merci à vous d'avoir répondu à nos questions et d'être venu.
0: Bah, merci de votre invitation.
2: Oui, merci de votre invitation. J'avoue que c'était une expérience inconnue qui est extrêmement enrichissante, même pour, enfin surtout pour nous. Et merci de nous avoir invités.
1: Il n'y a pas de quoi. Merci à vous surtout.

0: Donc on se retrouve après avoir écouté la musique d'Hicham. Donc je vais laisser le micro à Hicham pour qu'il donne le nom de la musique et qu'il explique pourquoi il a choisi ça.
1: J'écoute Hicham Khalid. Comment ça s'appelle?
0: Hicham. Ok, pas mal.
1: Hicham Khalid, il parle. J'aime la chanson de Hicham.
2: De quoi de la fait?
1: Il fait un peu français, un peu arabe. Hicham,
2: je pense que les Français.
1: Je pense que c'est nous, Marocains.
2: Je pense qu'ici, en Ile-de-France, on connaît bien Hicham.
0: Eh bien, merci pour la question et merci à vous tous de m'avoir répondu. C'était marrant, c'était intéressant, c'était bien aussi. On va finir sur une petite musique pour terminer la radio tranquillement. Donc ça va faire la même que dans le début de l'émission. Il y aura une musique, quelques minutes. Ça vous laissera le temps tranquillement d'écouter et puis de finir cette émission rapidement.
2: Dis-nous, c'est quoi ta musique, LK?
0: La musique, ça sera LCDLS de LKSB, qui est sorti au mois de septembre sur toutes les plateformes de streaming.
2: Allez écouter.
0: Allez écouter. J'ai vraiment dit c'était Planète Rap ici.
2: C'est de la pub.
0: Non, la musique, vous allez voir, elle est vraiment sur... Je sais pas si on peut dire qu'elle est sur le thème de la radio, mais elle peut être similaire, ouais, en effet. Elle peut être similaire. Donc, je répète, c'est LCDLS. Donc, le cœur dans le sac, ça veut dire. C'est un peu sentimental et émotif, mais vous allez comprendre. Donc, ça part tout de suite. Et salut aussi à tout le monde. Il faut saluer aussi le peuple. Il faut saluer les humains, il faut saluer le peuple.
2: Au revoir. Et en tout cas, j'espère que ça va vous intéresser. Allez, à bientôt.
3: Allez, au revoir tout le monde et à la prochaine émission. Merci de nous avoir écoutés.
1: Merci à vous.
0: Allez, bisous les copains.
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